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0: oublier. C'est ça. Tu vois, selon moi, l'humanité actuellement, on a abouti l'objet. Hein? On a abouti l'objet, mais on est encore. La fameuse pyramide fractale incestueuse clanique, elle tient encore. Hein? La plupart des gens travaillent pour le bien-être de 3-4. Et le summum, là, ceux qui ont réussi à synthétiser tout ça, c'est chinois. Ou c'est carrément 84 de George Orwell.
1: Oui.
0: Quand, as-tu vu le film Manufactured Landscape?
1: Non.
0: Il faut absolument que tu vois ça. C'est un mot, ça, c'est un photographe canadien. C'est un reportage sur son travail qui prend des photos de paysages qui ont été défaits par les... Et à un moment donné, il s'en va en Chine. Et le film commence, c'est un panne d'un atelier chinois. Puis au début, tu regardes le film, il y a le générique, tu dis, ils ont pesté, je veux dire, mais tu vois que c'est pas le même monde, mais c'est très long. Puis à un moment donné, la caméra, ça, tu vois l'atelier au complet, c'est monstrueux, là. Ça a des proportions hautement démentielles. Et tous les gens, à un moment donné, tu vois vraiment une route comme ça, tu as les chefs d'équipe avec une quarantaine de personnes qui sont habillées en dossards jaunes, tu sais, des parties groupes. Et au milieu, t'as une moto avec une police, comme ça.

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0: Vous avez peur, vous?
1: Moi, j'ai une horreur de la mort. J'ai une horreur de la mort parce que la mort est une horreur. La décomposition, la fin de quelque chose. On soigne son corps, on soigne sa beauté et tout pour que ça finisse par pourrir et qu'on devienne... c'est affreux. C'est quelque chose qui me fait très peur.
0: Les larmes.

0: vieillir est un plaisir et une horreur. Disons les deux choses. Et c'est tout le temps, on ne sait jamais si on est content, ravi, émerveillé, parce qu'enfin on est sorti de l'auberge. Ou si on est paniqué en se disant, oh là là, qu'est-ce qui me reste comme temps, c'est pas... Enfin moi c'est ce que je ressens. C'est un mouvement assez beau, qui nous est permis. Parce que si on réfléchit au fait que personne n'a envie de vieillir, mais personne n'a envie de ne pas vieillir, ça veut dire que personne n'a envie de mourir jeune. Et vieillir, c'est un cadeau. Dans un certain sens, c'est un cadeau. Quand on ne vieillit pas trop mal.
1: Je me vois pas vieillir et je me vois vieillir à l'écran. Et ça, un peu les boules.
2: Ça fait bizarre, ouais.
1: Ben, les boules, je me vois pas comme je suis, je crois. Je me vois beaucoup plus jeune. Et quand je me vois à l'écran, je me dis, ouah, j'ai quand même pris beaucoup de sabots.
3: J'étais pas sûre qu'on laisse vraiment les actrices à partir de 50 ans vieillir, tout simplement. Peut-être j'accuse les autres à tort, peut-être.

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Le mouvement punk, c'est un phénomène de mode peut-être, mais c'est un phénomène qui dure. En France, les punks, vous savez, ce sont ces jeunes qui ont des cheveux en l'air avec des crêtes vertes ou rouges, par exemple. Eh bien, en France, ces punks sont beaucoup moins nombreux qu'en Grande-Bretagne, par exemple. Mais c'est un mouvement de jeunes qui reflète sûrement une certaine réalité. Il y a moins d'un mois, une centaine de jeunes punks se heurtaient aux forces de police en banlieue parisienne. On venait de les expulser d'une usine désaffectée où ils organisaient des concerts. Alors, qui sont-ils, ces jeunes punks? Eh bien, le reportage d'Agnès Poirier et d'Anne Loustalot.

0: va chanter demain.
1: Le mouvement punk a changé. Il est né il y a 10 ans, destructeur et négatif. Aujourd'hui, les punks font des disques sur des labels qu'ils ont eux-mêmes créés. Ils s'expriment dans des revues confidentielles et photocopiées, les fanzines. Faute de termes, on continue de les appeler punks. Ils se veulent avant tout rebelles.
2: Je sais que si j'ai les cheveux comme ça, je ne travaillerai jamais à la mairie. Mais je veux dire, c'est une chose que j'ai voulu. Mais je me fous que machin, il me fasse... Alors, quelle catégorie sociale t'es, patin couffin. Je veux dire, tant que je m'amuse comme ça, je veux dire, je reste comme ça. Le jour où ça m'amusera plus, peut-être que je changerai, j'en sais rien.
3: C'est aussi un refus de ce qu'il y a eu avant. C'est-à-dire que, comme rien n'a marché, aussi bien Utopie 68 Art que le côté genre rock'n'roll rebelle, les gens reviennent à limite, bon, une certaine sauvagerie, une volonté d'être unique, de faire son trou aussi.
1: Différents, éparpillés, en commun la haine pour tous ceux avec ou sans uniforme qui les regardent de travers. Étudiants, chômeurs, musiciens, ils se débrouillent pour conquérir leur territoire.

0: J'aurais toujours le besoin pour ces gens-là, pour ce public-là, ces groupes-là, d'avoir une salle, d'avoir un endroit où ils puissent s'exprimer, où ils puissent se rencontrer.
1: Un désir impossible à emmurer, le désir de vivre sa jeunesse librement.
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0: Bonjour à toutes et à tous, bienvenue sur Radio Campus. Je suis Marie Chelsault.
1: Et je suis Manon Pourtois.
0: Nous sommes étudiantes en master de journalisme ici à l'ULB. Aujourd'hui, nous vous présentons un épisode de la série Histoire de savoir, une émission consacrée à la vulgarisation des sciences exactes. Le sujet du jour nous a passionnés et on a voulu le partager avec vous. Nous allons vous parler de l'impact des conditions spatiales sur le cœur des astronautes. Et pour nous aider à mieux comprendre ce sujet complexe, nous avons interviewé un expert de ces questions.
1: Nous avons donc rencontré Cyril Tordeur, doctorant ici à l'ULB en quatrième année. Il vient de rendre sa thèse il y a tout juste quelques jours. Il a commencé sa carrière par des études en kinésithérapie et a travaillé ensuite comme kiné pendant 4 ans. Mais il s'est vite rendu compte qu'il préférait la recherche. Il s'est donc tourné naturellement vers la physiologie cardiovasculaire. Nous lui avons demandé de nous expliquer le sujet précis de sa thèse.
2: Le sujet particulier de la thèse, c'est, on en reviendra après, c'est une dissociation qu'il existe au fait dans l'adaptation du cœur, mais principalement deux structures internes du cœur qui ne s'adaptent pas de la même manière dans ce contexte d'impesanteur, réel ou simulé.
0: Donc concrètement, vous parlez de ces deux parties du cœur, quelles sont-elles et quel est leur rôle? Enfin, qu'est-ce que vous étudiez exactement?
2: Donc le cœur, on l'imagine, c'est quatre cavités, donc c'est une pompe. Donc l'objectif d'une pompe, c'est d'envoyer un liquide en périphérie. Alors généralement, la pompe va pressuriser le liquide parce que pour l'envoyer en fait, à plusieurs mètres, si on prend une pompe qu'on a à la cave de la maison, pour l'envoyer tout en haut de la maison, il faut envoyer une certaine pression pour lutter contre la gravité et envoyer ce liquide tout en haut de la maison. Le cœur agit de la même manière. Donc le cœur, il va essayer d'envoyer du sang pressurisé. Alors pourquoi le sang? Parce que le sang en fait contient les nutriments, l'oxygène qu'on a besoin pour fonctionner. Et donc le cœur va éjecter ce sang pressurisé et l'envoyer vers le cerveau, vers les pieds. Okay. Donc quand on est debout, ben, le cœur doit lutter contre la gravité pour nourrir notre cerveau. Il est facile à envoyer vers les jambes, mais il doit lutter pour le cerveau. C'est pour ça qu'il pressurise le sang. Il pressurise également les poumons, mais vu que les poumons sont beaucoup plus proches du cœur, il doit travailler à moins de pression. Et vu que le cœur doit travailler à deux régimes de pression différents, pour envoyer très loin et très proche, ben le cœur s'est adapté et fonctionne en deux structures, hein, sous-structures, le cœur droit, le cœur gauche. Le cœur droit travaille à basse pression, le cœur gauche à haute pression. Et donc il y a quatre cavités, parce que finalement, la pompe s'est quand même divisée encore en deux, pour avoir l'oreillette droite, le ventricule droit, l'oreillette gauche, le ventricule gauche. Donc ça, c'est les quatre grosses cavités du cœur. Moi, je me suis intéressé au cœur gauche, donc qui va finalement pressuriser la circulation pour l'ensemble du cœur, du corps. Pardon. Et principalement, le ventricule gauche. L'oreillette, on l'étudie un petit peu moins. Je ne vais pas rentrer dans les détails, mais c'est surtout le ventricule gauche qui est étudié. Parce que si le ventricule gauche lâche, ne fonctionne pas, c'est ce qu'on appelle une insuffisance cardiaque gauche. C'est une pathologie très connue sur Terre et très prévalente. Et donc, cette insuffisance cardiaque était étudiée chez les... Alors, c'est pas l'insuffisance cardiaque, mais la fonction du ventricule gauche a été très rapidement étudiée dans le contexte des astronautes, parce qu'on voulait savoir si, finalement, aller dans l'espace est un problème médical pour eux ou non. Et donc, le ventricule gauche a été étudié dès, je crois, les années 1970, 1980, et on a vu que, dans le contexte spatial d'impesanteur, le ventricule gauche s'atrophie, donc il perd en masse. Alors c'est un muscle, le cœur. Et donc on imagine que, on fait le corrélatif, quelqu'un de frêle versus quelqu'un d'extrêmement musclé, mais quelqu'un d'extrêmement musclé a plus de force. Et donc si on perd en masse du muscle, on va perdre en force. Globalement, c'est ça. Et donc si le cœur, le ventricule gauche, s'atrophie, il perd en force. S'il perd en force, il s'est moins éjecté, moins pressurisé, donc il s'est moins facilement envoyé vers le cerveau. C'est ce qui se passe en impesanteur. S'il n'y a pas d'activité physique, le ventricule gauche s'atrophie, perd en masse, et donc c'est moins lutter contre la colonne de liquide, donc lutter en termes de pression. Donc moi, j'ai étudié le ventricule gauche. Et principalement, une autre petite structure, comme on le disait juste avant, donc il y a deux structures, le ventricule gauche, et les muscles papillaires du ventricule gauche. Alors là, sans schéma, c'est un peu compliqué d'expliquer, mais en gros, je parlais de l'oreillette gauche et du ventricule gauche. Donc le cœur, chaque cœur droit, chaque cœur gauche, hein, c'est une unité ensemble, mais va fonctionner en deux étapes pour permettre tout simplement les pompes qu'on a généralement, elles reçoivent un liquide, donc quand je parle généralement, les pompes dans la cave, elles font recevoir le liquide et l'envoyer en même temps. Ici, le cœur, c'est pas un fonctionnement avec une hélice qui tourne en continu, c'est un fonctionnement à deux cavités. Donc il y en a une qui va se remplir, pendant ce temps-là, cette autre, la deuxième cavité se relâche, la première va éjecter dans la seconde, pendant ce temps-là, elle se relâche, la première, et la seconde éjecte. Et donc ça fonctionne en deux temps. Pour éviter que le sang du ventricule gauche retourne dans l'oreillette gauche quand il va éjecter vers le cerveau et le reste du corps, il y a une valve. Donc c'est une petite porte qui s'ouvre, qui se ferme, qui s'ouvre, qui se ferme, au bon moment. Donc elle s'ouvre quand le sang doit aller de l'oreillette gauche vers le ventricule gauche et se ferme quand le ventricule gauche éjecte le sang vers la circulation sanguine. Ventricule gauche, oreillette gauche, donc il y a la valve entre les deux pour éviter finalement que quand le ventricule gauche se contracte et éjecte le sang vers la circulation, que le sang retourne vers l'oreillette gauche. Et donc cette valve, c'est une structure fibreuse qui est assez fragile et qui est assez fine, elle est retenue au fait par ces muscles papillaires, donc qui sont des expansions du ventricule gauche dans la cavité et qui vont s'attacher à la valve avec des petits cordages tendineux. Et au moment où le ventricule se contracte, ces muscles vont également se contracter pour maintenir la valve. Vu que la pression dans le ventricule augmente, il ne faudrait pas que la valve se retourne. Et donc, elle est maintenue à son centre par ces petits cordages et ces muscles papillaires pour la maintenir fermée durant toute la contraction du ventricule, mais également l'éjection quand le ventricule va éjecter le sang. Et donc, de manière analogique, on peut imaginer ça un petit peu comme un parachutiste. Donc, la voile du parachute, c'est la valve. Les cordages tendineux, ce sont les cordes. Et les bras du haut de la parachutiste, ce sont les muscles papillaires qui vont retenir cette valve contre une pression. Voilà. Et donc, moi, j'ai étudié particulièrement la relation qu'il existe entre ces muscles papillaires et le ventricule gauche dans ce contexte d'impesanteur réel et simulé.
3: Justement, la question de l'impesanteur ou de microgravité, est-ce que vous pouvez expliquer en quoi ça consiste, en fait ?
2: Oui, tout à fait. Alors, donc, il y a, je veux dire, deux registres. Il y a le registre anglophone et le registre francophone. En anglais, microgravity, donc microgravité traduit de manière littérale, c'est quelque chose qui est accepté, même si physiquement, ce n'est pas juste. En anglais, on va dire « weightlessness ». Donc l'absence de poids, ce qui se traduit finalement chez nous en apesanteur ou impesanteur. Je vais revenir sur les deux. Donc pourquoi pas microgravité ? Mais parce que à l'heure actuelle, les astronautes qu'on étudie, ce sont les astronautes qui sont dans la Station Spatiale Internationale, l'ISS, et qui orbitent autour de la Terre, à plus ou moins 400 km de la surface du sol. Donc c'est pas très haut, finalement, quand on dit 400 km, on va même pas jusqu'au sud de la France. Mais ça, du coup, c'est la hauteur de l'ISS par rapport au sol. Et donc, il faut imaginer que à 400 km, la gravité terrestre qui est perçue, elle est, je crois, de 92% de la gravité qu'on a, nous, au sol. Donc, on ne peut pas parler de microgravité. Micro, le préfixe micro, ça vous entend qu'on est, du coup, je crois, à 10-6 de la gravité. On n'est pas à 10-6 de la gravité, on a 92% de la gravité réelle. Donc, on est encore dans l'unité de la gravité. Et donc, finalement, pourquoi est-ce qu'ils ressentent cette gravité, mais qu'ils sont en état d'impesanteur, qu'ils flottent ? Mais pourquoi ? Parce que, au fait, l'ISS, elle est mise en orbite. Donc, de nouveau, sans schéma, c'est un peu compliqué. Mais si on imagine, on prend la Terre. On prend un canon qui est tout en haut du mont Everest, le point le plus haut de la Terre. Le canon va tirer un boulet à une certaine vitesse, une vitesse A. Le boulet va avancer et puis va tomber. C'est l'expérience de Newton avec les boulets. Qu'est-ce qui se passe si jamais il tire à une vitesse B qui est plus importante? Le boulet va aller un peu plus loin et tomber. Puis vitesse C, encore un peu plus loin et tomber. Donc on imagine sur la Terre. Vitesse D, la vitesse est tellement importante que le boulet tombe, mais il tombe et il ne reviendra jamais sur Terre. Parce que la vitesse à laquelle il a été envoyé, c'est la vitesse de mise en orbite. Et donc, la vitesse longitudinale, horizontale par rapport au sol, est tellement importante par rapport à l'accélération gravitaire, que que la résultante tangentielle fait que le boulet loupe tout le temps la Terre. Et en fait, il n'arrivera jamais sur Terre. Il est en chute libre permanente. Donc c'est comme si tout ce qui était dans l'ISS était en train de tomber vers la Terre tout le temps, mais que leur vitesse horizontale est tellement forte qu'ils ne tombent pas sur Terre. On enlève les frottements, parce qu'évidemment, s'il y a des frottements, la vitesse se réduit et progressivement, l'ISS revient sur Terre. Et c'est ce qui se passe. L'ISS, progressivement, revient sur Terre. Donc tous les X temps, je ne connais pas trop le timing, je ne sais plus si c'est tous les 3 mois, 6 mois ou 9 mois, mais l'ISS, au fait, allume ses réacteurs pour retrouver cette vitesse, comme je disais, D, qui est la vitesse de mise en orbite, et rester en orbite.
3: Et qu'est-ce que ça implique exactement pour les astronautes, on appelle ça des astronautes, qui sont dans l'ISS?
2: Mais du coup, les astronautes qui sont dans l'ISS, comme tous les objets de l'ISS, sont en chute libre, donc ils tombent vers la Terre, mais ils ont une vitesse horizontale de 28 000 km/h. Donc c'est un peu l'expérience du train. Ou si je suis dans le train et que je lance mon téléphone en l'air et que je le rattrape, mon téléphone, finalement, il retombe tout le temps dans ma main. Parce que mon téléphone et moi-même avons la même vitesse que la vitesse du train. Si par contre, on a un observateur qui est en dehors du train, il va voir le téléphone aller à la même vitesse que le train. Même si moi, je vois que mon téléphone, finalement, il a la même vitesse que moi, il n'a pas de vitesse. Okay. Maintenant, qu'est-ce qui se passe si jamais le train accélère et que je lance mon téléphone à ce moment-là? Mon téléphone, vu que je ne le tiens plus en main au moment où le train accélère, mon téléphone va partir en arrière. Je vais me rattraper dans le visage. À l'inverse, si le train freine quand je lance mon téléphone va se prendre le mur qui est en face. Parce que du coup, il aura une vitesse qui est la vitesse du train avant qu'il freine. Voilà. C'est ce qui se passe dans l'ISS. C'est pour ça que si jamais, par exemple, l'ISS freine d'un coup, ça n'arrivera pas. Tous les astronautes, tous les objets dedans vont être expulsés par rapport au mur qui est en face. Okay. Ça n'arrive pas. Mais donc, les astronautes... Mais il y a une expérience qui est très sympa. On peut regarder ça sur YouTube. On voit les astronautes qui se mettent à l'avant de l'ISS, qui se mettent en boule, donc ils flottent. Ils ne touchent plus rien du tout. Et on voit qu'ils driftent. Ils reculent jusqu'à l'arrière de l'ISS. Pourquoi ? Parce que s'ils ne touchent plus rien, ils ralentissent. Ils sont plus à 28 000 km/h et ils avancent dans l'ISS, ou l'ISS avance plus vite qu'eux, et donc ils se déplacent. Très drôle. Hein. Et donc du coup, ça c'est ce qui se passe concrètement pour les astronautes. Concrètement, ils ne ressentent pas trop le fait d'être à 28 000 km/h, mais donc ils ressentent la gravité, ils sont juste en chute libre. D'où l'impesanteur ou l'apesanteur, parce que le vecteur poids est annulé. Ils ont toujours une masse, mais ils ont un poids qui est annulé parce qu'ils sont en chute libre. C'est comme un ascenseur qui va d'un coup lâcher ses freins et tombe dans la cage, ah ben on va flotter dans l'ascenseur. C'est ce qui se passe aussi pour eux, en fait. Ils flottent dans l'ISS. Alors pourquoi on ne dit pas apesanteur? Parce que, en français, l'apesanteur ou l'apesanteur, on ne fait pas la différence entre la, L-A, espace, pesanteur, et L apostrophe, apesanteur. Et donc, pour ne pas faire, pas se tromper, finalement, dans un discours oral entre la pesanteur et la pesanteur, on dit l'impesanteur.
3: Et donc, en quoi cette variable de l'impesanteur est importante pour les questions du cœur et de la valve et des muscles papillaires?
2: Le contexte spatial, il y a plein de variables, il y a plein de facteurs. Il y a l'impesanteur, il y a les radiations. Les radiations, il y en a plusieurs. Il y a les radiations solaires, il y a les radiations cosmiques. Il y a l'isolement, physique, parce qu'ils ne sont pas sur Terre. S'ils ont un besoin médical, ils ne savent pas être directement hospitalisés. Alors on a vu il y a quelques mois, il y a un astronaute qui a pu être rapidement pris en charge. Dans la semaine, il était pris en charge d'un point de vue médical sur Terre. Donc son vaisseau est revenu en urgence sur Terre. Mais malgré tout, ils sont isolés. Ils sont aussi isolés psychologiquement parce que, d'un point de vue psychologique, ils ont accès, je crois, à un psychologue une fois par semaine, mais c'est un environnement qui est extrêmement stressant. Il faut imaginer que ce qui les sépare du vide intergalactique, c'est quelques millimètres. Ça, c'est l'épaisseur de l'ISS. Si ça vient à casser, ils sont tous morts. Et ça, c'est en continu durant toute leur mission de 6 mois, 8 mois, 1 an. Donc, vous imaginez ça chaque seconde, chaque journée. S'il y a un feu, c'est compliqué. S'il y a une fuite d'oxygène, s'il y a un produit chimique qui se répand dans l'atmosphère de l'ISS, ils vont pas s'en rendre compte tout de suite. Ils pourraient s'asphyxier sans le savoir. Enfin, voilà. Il y a plein de contraintes qui font que c'est difficile psychologiquement. Et donc, il y a plein de contraintes sur tous les systèmes. Tout ça va avoir des contraintes, plus ou moins fortes. L'avantage de l'ISS, c'est qu'on est dans ce qu'on appelle la ceinture de Van Allen. Donc, c'est une ceinture liée au magnétisme terrestre qui nous protège des radiations. Radiations solaires et radiations cosmiques. Plus ou moins fort en fonction du type de radiation. Et donc, on est protégé des radiations. Donc, les radiations n'ont pas beaucoup d'impact, même si elles ont quand même un impact dans l'ISS. Ensuite, l'isolement, comme on a dit, s'il y a vraiment une urgence, en, je crois, 3 heures, ils peuvent être revenus sur Terre. Donc, des chercheurs qui sont en Antarctique sont plus isolés que ceux dans l'ISS, les astronautes. Mais donc, c'est un isolement relatif. Psychologiquement, comme je dis, toutes les semaines, ils ont un contact. Donc, finalement, la variable qui a le plus d'impact sur eux, dans l'ISS, c'est cette impesanteur. Ok ? Aller vers la Lune, aller vers Mars, il y aura cette variable d'impesanteur, mais il y aura d'autres variables. On sera plus dans la ceinture de Van Allen, donc les radiations, là, vont prendre une place bien plus importante que l'impact de l'impesanteur. D'où le fait que l'impesanteur est étudié ici, dans ce modèle, pour ma thèse. Mais même sur toutes les études qui ont été faites à l'heure actuelle, c'est l'impesanteur qui est la plus étudiée, secondée par les radiations. Dans l'objectif d'étudier ce qui se passe dans l'ISS, mais aussi pour plus tard, sachant que ce sera ça le plus détrimentaire.
3: Juste pour bien comprendre, l'impesanteur, ça impacte ce que vous racontiez par rapport à la perte de masse musculaire et donc le fonctionnement, au final, le bon fonctionnement du cœur. C'est ça qui est important de comprendre pour contrôler.
2: Contrôler, finalement, si on reprend l'historique hein, de toutes ces études, pas juste ma thèse, au départ, c'était étudier l'environnement spatial pour l'environnement spatial, pour se dire, finalement, en allant dans l'espace, est-ce que c'est un danger ? Est-ce que les astronautes vont mourir dans l'espace ? Maintenant, on sait que non. Même si les astronautes ne font pas d'activité physique, rester dans l'espace au niveau de l'ISS, à part s'il y a un problème technique à l'ISS, les astronautes ne vont pas mourir liés à rester dans l'espace. Le problème est revenir sur Terre. Parce qu'on imagine, là on parle du système cardiovasculaire, mais il y a aussi les os, les muscles, striés squelettiques, donc les muscles qui sont attachés aux os. Tout ça va finalement être impacté. Donc le cœur perd en masse, donc c'est moins bien injecté du sang, les os se fragilisent, les muscles au niveau des membres perdent en masse aussi. Et donc on imagine un astronaute comme ça qui revienne sur Terre, tous les astronautes qui vont revenir, ils vont avoir un cœur qui est moins fonctionnel, des os fragiles et des muscles qui ne savent plus résister à la gravité. Ils arrivent sur Terre, ils ne savent plus se mettre debout. S'ils se mettent debout, ils tombent, ils se cassent les os. Et donc, ce sont des gens qui arrivent hyper fragilisés. Il faut s'occuper d'eux parce que finalement, le moindre problème pourrait être un problème de santé assez grave. Si on prend le système cardiovasculaire, ce qui arrive chez les astronautes, c'est ce qu'on appelle des malaises. Un malaise, mais c'est de manière scientifique, c'est une hypotension orthostatique. Donc c'est une diminution de la pression artérielle liée à la mise en position debout. Comme je disais, quand on se met debout, le cœur, il doit pressuriser pour envoyer le sang vers le cerveau. S'il est plus assez fort, à la mise debout, le cœur n'arrivera pas à éjecter du sang correctement vers le cerveau. Le cerveau n'ayant pas assez d'oxygène, il se met en état de veille. Donc il nous fait en sorte qu'on tombe par terre pour que le sang aille de nouveau vers le cerveau, c'est un réflexe, et puis de nouveau être correctement irrigué, on récupère, on se remet debout, on retombe bien. Voilà. Donc ça, c'est l'hypotension orthostatique, donc la diminution de la pression artérielle liée à la mise en position debout. C'est ce qu'ont les astronautes. Et donc c'est pour ça que, au tout début, en étudiant ce qui se passait dans l'espace, et quand ils revenaient sur

0: tous les jours.
1: Dans l'espace.
0: Dans l'espace, dans l'ISS. En faisant tout ça, ils ont en fait un module, c'est une salle de sport. Alors, c'est pas une salle de sport conventionnelle comme on l'imagine, hein, ça ressemble pas du tout à une salle de sport. Mais ils ont effectivement un vélo sans selle, parce qu'en fait, vu qu'ils flottent, ils n'ont pas besoin de selle. Ils courent sur un tapis. Alors, pour rester sur le tapis, en fait, ils ont un harnais avec des élastiques qui les attachent au tapis pour rester sur le tapis et savoir courir. Et pour le renforcement musculaire, vu qu'on ne sait pas soulever un poids, vu que le poids, il flotte comme l'astronaute, ce sont en fait des pistons. Comme il y a sur les chaises, ou comme il y a quand on ouvre le coffre, il y a deux pistons. Et donc, ils tirent contre un piston, ou alors ils poussent contre un piston. Et donc, cette activité physique permet finalement de lutter contre tous ces problèmes. Et quand ils reviennent, ils ont moins cette hypotension orthostatique, ils ont moins d'atrophie au niveau des muscles, des jambes, et les os sont moins fragilisés. Et donc, ils sont beaucoup plus vite fonctionnels.
2: Maintenant qu'on a posé les bases du sujet, Cyril Tordeur va pouvoir nous expliquer concrètement sa recherche et ses résultats. Mais avant, nous vous proposons tout de suite une petite pause musicale avec Woman du groupe Bellow Blossom.

0: C'était Woman du groupe Bella O'Blossom sur Radio Campus. Tout de suite, nous retrouvons Cyril Tordeur pour la suite de notre émission. Il nous explique quelles sont les expériences qu'il a réalisées dans le cadre de sa thèse.
1: Ce que moi j'ai étudié, donc comme je disais, c'est cette relation muse-papillaire versus ventricule gauche. En gros, on s'est rendu compte, donc on a fait de l'IRM cardiaque, donc de l'image par résonance magnétique. Donc ça nous permet d'avoir une image qui a haute résolution du cœur. Ben, finalement, un petit peu tout ce qu'il y a dans le corps en fonction de ce qu'on investigue. Et donc, c'est le gold standard. Donc, c'est l'examen de choix pour le système cardiovasculaire en termes d'imagerie pour avoir une bonne résolution

0: spatiale, donc voir correctement toutes les structures du cœur. Donc on a fait cet IRM cardiaque avant d'aller dans l'espace et directement en revenant de l'espace. Donc quand je dis avant, c'était entre 1 et 2 mois avant d'aller. Et directement après, c'était 4 à 8 jours après, en moyenne 6 jours après être revenu sur Terre. On a fait ça sur 9 cosmonautes, des astronautes russes. Donc les astronautes, au fait, en fonction d'où ils viennent, portent des noms différents. Ils font tous le même boulot, c'est le même job, mais ils ont des titres différents. Les Russes, c'est que cosmonautes, les Européens, c'est des astronautes, les Français sont des spationautes, et donc Européens, on garde astronautes, Américains, Canadiens, Australiens, tout ce qui est occidental, ça va être astronautes, et particulièrement les Chinois, ce sont des taïkonautes. Des cosmonautes, donc des astronautes russes. On a fait l'IRM avant, après vol spatial. Vol spatial de longue durée, donc de 6 mois à 1 an. On avait ce set de données et on voulait finalement quantifier la teinte morphologique et fonctionnelle du cœur de ces cosmonautes sur des missions de longue durée. Donc ça, c'était le premier projet de la thèse. Pourquoi particulièrement des cosmonautes? Parce que, comme je le dis, ils font l'activité physique, les astronautes, mais les astronautes américains et les cosmonautes n'ont pas exactement le même protocole d'activité physique. Ça diffère un petit peu. Et donc, au fait, l'agence spatiale russe, au départ, voulait s'assurer que leur protocole d'activité physique est tout aussi efficace que celui des Américains. Et donc, c'était pour ça qu'on a rejoint ce projet-là. Et donc, j'ai étudié ce cœur, ce ventricule gauche des cosmonautes. Et petite particularité, c'est qu'en imagerie médicale, en radiologie, ce n'est que depuis maintenant quelques mois qu'il y a un consensus sur comment étudier ces muscles papillaires. Parce que avant, les muscles papillaires n'étaient pas inclus dans le calcul de la masse du ventricule gauche. Deux possibilités. Soit le muscle papillaire était considéré comme du sang, pour faciliter l'analyse des radiologues, soit ils étaient considérés comme du muscle, mais ça voulait dire qu'ils devaient s'amuser à les tracer, à marquer leurs contours, et ça prenait du temps. Du coup, ils faisaient comme s'ils n'existaient pas, et qu'ils étaient du sang. Ça veut dire qu'on surévalue un peu le volume de sang, vu qu'ils occupent une place dans ce ventricule, dans la cavité, mais qui n'est pas du sang. Moi, je me suis dit, c'est mon doctorat, j'ai 4 ans, j'ai le temps, je vais m'amuser à segmenter, donc à faire le petit tour de tous ces muscles papillaires, et de les séparer du ventricule gauche pour avoir juste les masses du muscle papillaire. Alors l'objectif n'était pas d'avoir la masse du muscle papillaire, l'objectif était d'avoir la masse du ventricule gauche la plus précise possible. Donc ni perturbée par « je mets un peu de sang » ou ni perturbée par « j'inclus les muscles papillaires » alors qu'ils ne sont pas incluables parce que ce n'est pas le ventricule gauche. J'ai fait ça. Et je me suis rendu compte que tous les paramètres que j'étudiais dans le ventricule gauche, il n'y avait aucun qui variait entre avant et après vol spatial. Donc, pour l'agence spatiale russe, c'était parfait parce que l'activité physique que les cosmonautes faisaient était efficace vu qu'il n'y avait pas d'atrophie du ventricule gauche, il n'y avait pas de perte de fonction de ce ventricule gauche non plus. Donc, parfait. Moi, j'étais un petit peu ennuyé parce que je me dis, oui, c'est certes, c'est sympa, mais on aime toujours voir des choses qui changent. Et je regarde ces muscles papillaires et je vois que les muscles papillaires, en fait, systématiquement, perdent en masse. Alors que les cosmonautes font de l'activité physique. Que le muscle papillaire fait partie du ventricule gauche et que d'un point de vue tissulaire, en biologie moléculaire, le muscle papillaire est constitué de cardiomyocytes, donc ces cellules contractiles du cœur, et ce sont les mêmes que le ventricule gauche. Donc c'est les mêmes cellules, c'est le même organe, c'est la même partie de l'organe. Les astronautes, dans ce cas-ci, les cosmonautes font de l'activité physique. Pourquoi est-ce que ce muscle papillaire s'atrophie de manière sélective malgré une contre-mesure, malgré une activité physique? Et du coup, on a voulu continuer sur cette différence d'adaptation au sein du ventricule gauche avec, du coup, des modèles au sein d'un laboratoire pour essayer d'étudier pourquoi ce muscle papillaire s'atrophie malgré qu'il y ait l'activité physique et est-ce que c'est réversible ou pas.
1: Et donc, vous disiez, vous avez confirmé cette découverte par des expériences en laboratoire. Alors, c'était ici à l'ULB?
0: Alors, oui et non. Donc, pour confirmer, on a, je veux dire, deux manières. Il y a plusieurs manières, mais nous, on a utilisé deux manières. Soit on essaie de confirmer en se disant, on va confirmer chez l'homme. Donc, on va étudier l'humain soumis à une simulation d'un pesanteur. Ou bien, on peut se dire, on va étudier l'animal. parce que l'animal reste un modèle de choix dans beaucoup d'études en sciences de la vie. Donc on peut se dire, on peut soumettre des animaux à l'impesanteur, une impesanteur simulée et l'étudier.
2: Les recherches de Cyril Tordor sur l'humain ont donc été réalisées, non pas à l'ULB, mais à l'Institut de médecine aérospatiale situé à Cologne, en Allemagne. Le chercheur nous explique les résultats de ces expériences qui ont donc simulé l'impesanteur chez l'humain.
0: Alors, au niveau humain, donc l'étude qu'on a faite, dans ce cas-ci, il n'y avait pas d'activité physique. On voulait confirmer, vu qu'il n'y a pas d'effet de l'activité physique chez nos cosmonautes pour ces muses papillaires, on voulait, la question, on se disait, c'est si on reproduit ce qui se passe dans l'espace le plus fidèlement possible, mais sans activité physique, est-ce qu'on va observer une atrophie de ce muse papillaire associée à une atrophie du ventricule gauche, vu qu'il n'y a plus d'activité physique? Et on a montré ça. Donc on a montré qu'il y a bien une atrophie des deux structures. Le ventricule gauche s'atrophie, le muse papillaire s'atrophie aussi. La particularité qu'on a montrée dans ce modèle, cette simulation d'impesanteur, c'est que le ventricule gauche s'atrophie de plus ou moins, c'était je crois 6% après 2 mois d'alitement, alors que le muse papillaire s'atrophie de 14%. Donc l'atrophie relative, par rapport à la masse de départ, est plus importante sur le muse papillaire, même si ce n'est pas l'activité physique. Donc on confirme qu'il s'atrophie, même si ça n'a pas d'activité physique, il s'atrophie. Donc l'activité physique n'a aucun impact sur ce muscle papillaire, ou quelque chose qu'on n'arrive pas à mettre en évidence, du moins. Et cette atrophie du muscle papillaire est plus importante que l'atrophie du muscle papillaire. Est plus importante que l'atrophie du ventricule gauche. Chez la souris, on a montré la même chose.
3: Mais donc concrètement, quelles sont les perspectives pour la science? Le chercheur Cyril Tordor nous a aidé à mieux comprendre.
0: Alors, il y en a quand même plusieurs ou pas, en fonction de quelle direction on prend pour les perspectives. Donc, à l'heure actuelle, aller dans l'ISS en restant 6 mois, 8 mois ou peut-être 1 an, a priori, ça ne va rien changer pour les astronautes. Parce qu'on voit que, finalement, si ça posait un problème... Alors, d'abord, qu'est-ce que ça pourrait poser comme problème? Comme, si je repars au tout début sur, finalement, cette anatomie du cœur, si le muscle papillaire a un problème, c'est la valve qui pourrait ne plus se fermer. Et donc, quand le cœur, le ventricule gauche, va éjecter le sang, du sang pourrait passer dans l'oreillette gauche. Si une partie du sang part dans l'oreillette gauche, ou tout le sang part dans l'oreillette gauche, ça veut dire que cette partie qui est partie dans l'oreillette gauche ne part plus dans la circulation systémique, et donc ne participe pas à nourrir nos organes en nutriments, en oxygène. Donc c'est ça le problème. Et ça, c'est une pathologie sur Terre qu'on appelle l'insuffisance de la valve mitrale. L'insuffisance mitrale. Insuffisance parce qu'elle est insuffisante, elle ne se ferme plus. Si ça avait été un problème pour nos astronautes de 6 mois, 8 mois ou 1 an, on l'aurait déjà vu sur Terre qu'ils ont une insuffisance de la valve mitrale. On ne l'a pas vu. Alors dans ma première étude sur les cosmonautes, l'IRM, les acquisitions IRM, les protocoles IRM qu'on a fait ne sont pas ceux qui permettent d'évaluer la fonctionnalité de la valve. Mais malgré tout, on a des indices qui peuvent nous dire est-ce que la valve va impacter ou non. On a vu qu'elle était impactée d'un point de vue morphologique, donc elle augmente de taille, mais a priori, difficile de conclure, mais elle reste compétente, elle reste fonctionnelle. Donc il n'y a pas d'insuffisance chez ces cosmonautes, ce qui est une bonne nouvelle. Et donc dans ce contexte-là, pas de problème pour nos astronautes. Donc entre guillemets, finalement, mes résultats, c'est intéressant, mais c'est plus fondamental qu'autre chose, ça ne les impacte pas. Deux choses. Aller vers Mars, on est déjà à 2 ans d'exposition aller-retour. Ça n'a jamais été étudié. Donc on ne sait pas, au fait, si une exposition plus longue à l'impesanteur pourrait produire dans l'espace une insuffisance de la valve mitrale. Donc ça, c'est la première chose en perspective qu'il faudrait étudier, de se dire, est-ce qu'une exposition de plus longue durée peut constituer un risque pour cette fonctionnalité de la valve. Autre chose, avec les programmes commerciaux, on a de plus en plus d'astronautes qui vont dans l'espace, qui ne sont plus des astronautes professionnels. Donc ça veut dire quoi? Qu'ils ne sont plus sélectionnés d'un point de vue médical et d'un point de vue compétence ou d'un point de vue risque pour leur santé. Ils sont moins bien sélectionnés, voire parfois il n'y a pas beaucoup de sélection, ils sont juste entraînés sans être sélectionnés. Et donc là, pose la question de se dire, s'ils ont un risque d'insuffisance mitrale ou un risque pour le cœur qui pourrait être amplifié par cette atrophie du muscle papillaire, est-ce que ça va poser un problème pour leur santé dans l'espace ou pire quand ils reviennent sur Terre? Ça, on ne sait pas. Il faudrait aussi étudier. Même peut-être parfois un séjour court, on ne sait pas. Et l'autre perspective, c'est finalement, et c'est toujours intéressant dans le milieu spatial, quand on étudie quelque chose dans l'espace, c'est qu'en est-il de sur Terre? Parce que finalement, comme je le disais, mon second modèle, l'alitement prolongé, anti-orthostatique, on prend les soins intensifs qui sont pas loin d'ici, il y a des sujets, des patients qui sont alités parfois pendant un mois, voire plus. Et finalement, dans ce contexte, que se passe-t-il pour ce muse-papillaire et la fonctionnalité de la valve mitrale? On ne sait pas. Ça n'a jamais été étudié non plus. Et donc j'en parlais avec une collègue qui est assistante en chirurgie cardiothoracique et qui travaille aussi aux soins intensifs, qui me disait, mais c'est hyper intéressant parce que finalement, c'est quelque chose qu'on n'a pas étudié et qu'on ne sait pas, mais effectivement, l'alitement prolongé aux soins intensifs, ou même dans certains services hospitaliers comme en gériatrie, est-ce que ça pose problème? Est-ce que ça va induire une atrophie du muscle papillaire et un risque d'insuffisance mitrale?
3: Maintenant que sa thèse est rendue, nous avons demandé au doctorant s'il avait l'intention justement de se pencher sur ses perspectives de recherche.
0: Je l'espère. Je ne sais pas si je vais pouvoir le faire. En tout cas, dans tous les cas, même si moi je ne sais pas le faire, je vais essayer d'être acteur pour que d'autres puissent pouvoir continuer ces recherches. Ici, je suis en train... J'ai peut-être trouvé un postdoctorat. Si ça se fait, a priori, le projet de postdoctorat n'étudiera pas ça en premier objectif. En second objectif, j'essaierai tout de même de continuer. Oui.
2: Eh bien voilà, nous arrivons déjà à la fin de notre émission Histoire de savoir. Aujourd'hui, nous en avons appris beaucoup sur l'impact de l'impesanteur sur le cœur des astronautes, grâce à notre expert de la question, le chercheur Cyril Tordeur. Un grand merci à lui et merci à ma collègue Manon Pourtois.
3: Merci Marie et on vous souhaite une agréable journée sur Radio Campus.

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0: Voilà, bonjour à toutes, bonjour à tous. Voilà, vous êtes bien sur le 92.1 de la bande FM, vous êtes bien sur Radio Campus, vous êtes bien dans un des 15 agendas culturels de la radio. C'est un Midi Express. Valérie vous présente toutes ses excuses, mais il n'est point des vôtres ce vendredi-ci. Il sera là la semaine prochaine. Et on a profité pour squatter son agenda express, son Midi Express, parce que de l'agenda culturel, il y a des breaking news, il y a des festivités auxquelles vous devez absolument participer, qui commencent dès demain pour certaines, et même déjà dès aujourd'hui pour d'autres. Voilà, on est avec cette petite urgence-là, mais on va se détendre, on a quand même jusqu'à 13h30 pour faire un bout d'agenda. Et j'ai le plaisir, la chance, l'honneur, le bonheur d'avoir Sam en studio. Bonjour Sam.
1: Coucou Fred.
0: Voilà, nous sommes donc à plus qu'une fois dormir d'un grand festival qui va débuter demain donc au CFS. Et nous sommes collègues gesticulants, on va le dire comme ça.
1: Mm-hmm. Conférencier gesticulant, d'abord anecdoteur, et puis maintenant, on se tente.
0: Mmh. Oui, voilà, donc nous serions restés au format d'anecdote, nous aurions eu notre quart d'heure de gloire, comme le disait si bien Andy Warhol. Mmh. Donc cette formation que Thierry Barré avait lancée au CFS en décembre 2024.
1: Oui, avec Karima aussi.
0: Oui, ouais. Tout à fait. Donc voilà, on avait commencé avec ce modèle-là, hein, conférence gesticulée, oui, peut-être pour celles et ceux d'entre nos auditrices qui ne mettraient pas le visage de Franck Lepage sous les yeux avec ses petites cartes pour montrer comment on pouvait faire un discours de xyloglotte. Ouais, ça remonte. Hein.
1: Tu veux qu'on explique?
0: Peut-être un petit chouïa.
1: Donc du coup, en décembre, là, on se tente sur l'anecdote gesticulée, 3 jours où on rencontre le format conférence gesticulée, mais en format miniature. Donc, c'est quoi une conférence gesticulée?
0: Un outil d'éducation permanente que Franck Lepage, oui, éducation populaire même.
1: Oui, qui y a une histoire qui dit que quand on est venu lui demander, en fait, qu'est-ce que vous faites? Vous faites une conférence? Il a dit, bah non. Est-ce que vous faites du théâtre? Bah non. Et donc il a réinventé ce mot, conférence gesticulée, pour mettre ça en avant. L'idée, c'est de vraiment mêler ce qu'on appelle des savoirs froids et des savoirs chauds. Donc les savoirs chauds, c'est ce qui se passe dans nos vies, et puis de le mettre en lien avec des savoirs froids, la littérature, ce qu'on lit aussi dans les romans, etc. Et de pouvoir se dire qu'en fait, nos expériences de vie, elles sont in fine intimement politiques, et qu'elles nous permettent de pouvoir mettre en évidence des mécanismes d'oppression.
0: C'est ça, et d'éventuellement aussi faire des liens avec d'autres personnes qui seraient, par le plus heureux des hasards, des 8 milliards à peu près que nous sommes sur Terre, qui auraient quand même quelques petites similitudes, ou en tout cas du politique partagé, des luttes en commun, et donc, solidarité, camarades. Et donc ça avait commencé comme ça alors, effectivement, anecdote, format
1: décembre.
0: Court.
1: Ouais, 3 jours, et puis ensuite on nous met sur les planches, il faut tenter notre anecdote. Et donc il y a vraiment toute cette exploration de, ok, en fait c'est quoi qu'on va mettre sur scène, et comment est-ce qu'on le met en lien avec des savoirs froids. Et au final, est-ce qu'il y a toute cette question de la légitimité de nos paroles, de vécu au quotidien. Et là, l'idée, c'est de se dire, ben, en fait, on a aussi une place dans ces espaces-là. Nos histoires, elles ont aussi nos expériences ont aussi quelque chose à apporter en termes de voix et de reconnaissance, comme tu le disais tout à l'heure, avec les 8 milliards d'humains sur Terre.
0: Oui, c'est assez camaradant. On est tellement poussé d'un autre côté par une certaine idéologie de droite d'être plus dans l'individualisme et d'être plus dans la compétition et d'être plus dans l'arrogance, que là, il y a quand même quelque chose d'un petit peu plus, entre guillemets, de gauche, où on est plus dans la syntonie,
1: dans le faire ensemble, d'apprendre ensemble, ouais. Et de donner une place à nos expériences. Je pense qu'on apprend des expériences des autres aussi. Mm-hmm. Et ça aussi, ouais, est-ce qu'on cite le Parlement? Enfin, on a eu les anecdotes gesticulées, donc on a eu plusieurs groupes d'anecdoteurs qui se sont mis en place. Nous, on était la première cohorte avec Fred, puis ensuite, il y a plein d'autres groupes qui se sont essayés. On s'est dit, mais en fait, c'est tellement chouette ces moments. Et c'est tellement important. Donc on venait soutenir les représentations des autres, puis on a commencé à avoir des représentations à l'extérieur. Et donc, il y a eu une formalisation à travers le Parlement des Invisibles. Mmh. Et puis, de là, ben, on se disait, ben, ok, super, nos anecdotes, et on arrive à avoir quelque chose qui peut aller au-delà, mais est-ce qu'on se tenterait pas à aller vers le format conférence gesticulée, avec certains qui vont vers un format seul, et d'autres qui se tentent à faire des confs en collectif. Mais toujours avec cette exploration, mais en fait, comment. Parce qu'une anecdote permet de tirer un fil d'une expérience et d'un segment politique, mais comment est-ce qu'on vient articuler différentes anecdotes pour venir porter un objet plus long? Et il y a tout ce truc, ben, en conférence gesticulée, on n'est pas seul pour monter notre compte parce qu'on vient systématiquement se montrer au groupe. Et donc, on a des réactions des autres expériences des personnes, mais aussi, les gens viennent te dire, ah ben, en fait, ça me fait penser à tel livre ou à tel podcast ou à tel penseur dans tel territoire. Et donc, en fait, t'es systématiquement en train de reconfronter la manière dont tu viens vivre et porte cette expérience à l'autre.
0: Oui, oui, oui. Ouais, tout à fait. C'est vrai que c'est aiguë, c'est échangé. Bon, d'autant plus que chacune et chacun d'entre nous, bon, a effectivement sa vie au quotidien, boulot, pas boulot, et donc. Ben, Je suis en train de préparer un petit extrait de Francine, qui a, bah, dans les 70 balais, donc elle est déjà pensionnée, donc voilà. Et ce qui fait qu'il y avait donc le groupe du week-end pour les gens qui sont plus occupés la semaine, et le groupe du mardi pour les gens qui sont fort occupés le week-end. Et alors, c'était gai aussi de se rencontrer à ce niveau-là. De se rendre compte que, bon, voilà, 4 mois, donc, c'est où la session avait commencé, janvier, février, mars.
1: Fin janvier, pour moi, ouais.
0: Ouais, voilà. Et donc, bon, là, on n'avait pas encore vraiment l'occasion, avec nos crapuleux agendas qui nous empêchent toujours d'avoir une vraie vie libre et de pouvoir rencontrer les gens quand on veut. Et donc, voilà, finalement, c'est fait. Et alors, donc, ça aboutit, oui, comme tu disais si justement, le fait de pouvoir rendre ça accessible au grand public. Et c'est en ça où Breaking News, voilà, on vient squatter l'agenda culturel de Valérie pour dire que ça commence demain.
1: 13, 14, 20, 21 juin, 27 et 28. On a donc 3 grands week-ends avec des conférences gesticulées qui sont toutes prêtes. Elles viennent de sortir du moule. Là. Elles sentent bon le pain frais.
0: Oui. C'est encore tout croustillant. C'est vrai que l'humidité dans l'air, ça pourrait que ça se ramollisse vite. Non, mais je rigole. Non, c'était le fait aussi de vous préciser, messieurs, dames, quand vous viendrez donc demain ou après-demain ou la semaine prochaine ou là encore la semaine d'après, de venir avec votre bon cœur, parce que ce sera la première vraiment publique pour beaucoup d'entre nous. Il y a 12 conférences prévues, je crois, à peu près. Hein, il y en a 3 par jour, 6, 3 fois 6, 18.
1: Oui.
0: Ouais. Et alors, ça brasse tous les thèmes aussi. Je m'étais dit qu'on allait faire un petit léger panorama là-dedans pour ben aussi un petit peu trigger warning, je crois, c'est comme ça qu'on dit maintenant, de voir qu'il y a des thématiques qui sont très très poignantes, très très touchantes, très prenantes. Et voilà, on ne veut en aucune manière vous prendre au dépourvu, vous prendre par surprise, et donc voilà, quand il sera question d'inceste ou quand il sera question de contention mécanique en milieu psychiatrique, c'est les deux premiers qui me viennent à l'esprit, parce que ça c'est chaud boulon. voilà, il y a un petit peu de tout ça aussi, quoi. Ouais. Mais est-ce que on fera déjà une mini pause pour montrer un petit peu comment une anecdote se déroule. Vous aurez le son. Vous n'aurez pas l'image, ces dames. Ça, vous savez, c'est la force et la petite faiblesse de la radio. Mais donc, effectivement, il n'y a pas de lézard. Il faut venir le voir pour le croire. Hein? Donc, on vous donnera toutes les adresses bien, bien précises après pour que vous retrouviez le CFS tout près de la porte de Halle. Mais voilà, donc Francine, son anecdote, c'est de la petite enfance à l'âge adulte. C'est le titre qu'elle a donné. Petite enfance qui commence au Congo et l'âge adulte qui finit dans des habitats groupés. Et puis surtout dans une belle petite cabane au bout des bois qu'elle aime bien. Elle aime bien ce rapport à la nature, la Francine. Un sacré peps. Voilà, je crois qu'aux alentours de 2 minutes, c'était ça pouvait être agréable. On va voir un petit peu ce qu'elle nous raconte, la Francine.
2: Elle se repositionne en tant que patriarche de la famille, n'est-ce pas? Et il nous conduit à l'école, il va nous rechercher, il va trouver les professeurs, c'est un père extraordinaire. Mais quelque chose à laquelle on n'était plus du tout habitué, c'est que tous les jours, notre papa mangeait avec nous à table. Ça nous faisait drôle. Surtout que petit à petit, on s'est rendu compte que quand le père était à table, on n'osait plus parler. Chaque fois qu'on voulait prendre la parole, il intervenait. Et pas toujours agréablement. Même notre maman, quand elle prenait la parole, le père intervenait. Et pas toujours agréablement non plus. Et moi, j'avais 11 ans. Et j'étais triste que le repas n'était plus un repas où on pouvait parler, un repas convivial. Et j'en avais marre. Et un jour, je me lève et je dis à mon papa, même pas méchamment, hein, je lui dis comme ça, « Mais papa, comment ça se fait que quand tu es là, on n'ose pas parler? C'est toujours toi qui as raison. On n'ose rien dire et ma maman... » Et qu'est-ce que je vois? Mes frères et mes sœurs, des yeux terrifiés. Ma mère, encore pire, elle était immobile, elle était toute blanche. En effet, mon père se lève de table, furieux. Il m'arrache de la table... En passant.
0: Eh oui, voilà. Vous voyez un petit peu le ton de Francine. Je coupe ici comme ça. Vous êtes plutôt tenté de venir le samedi 27 juin à 17h au CFS pour écouter la suite et voir Francine et le peps qu'elle met carrément sur scène.
1: Incroyable.
0: Ouais. C'est un petit bout de bonne femme comme ça, bonne femme, et tchaf. Elle est vraiment spitante. Voilà. Donc, les pauses, je dirais, pour cette conférence, peut-être pas trop de précautions particulières à annoncer.
1: Je ne pense pas, mais elle était dans ton groupe. Donc toi, tu sais mieux, parce que parfois, il y a des trucs qui émergent comme ça en chemin.
0: Ouais.
1: Du peu que j'ai vu.
0: Tout à fait. Mais de toute façon, on dit que ce sont effectivement des sujets touchants, brûlants, poignants. Mais les précautions seront prises chaque jour de représentation. Vous aurez encore plus le détail. Et de toute façon, via le CFS, vous pouvez déjà voir le programme, les dates et il y a toutes les conférences qui sont présentées avec un petit résumé et voilà, vous saurez si ça vous convient Sam, comme effectivement nous n'étions pas tout à fait dans le même groupe, as-tu envie déjà toi de mettre un petit teaser de 13h16 sur ta conf?
1: Sur ma conf?
0: Ouais.
1: Oh mon dieu. Moi, je voulais plutôt mettre un teaser sur la première conf qui est Mohamed qui va ouvrir avec Ce n'est pas la taille qui compte. C'est. Qui vaut vraiment le coup. Là, on adresse vraiment les questions des micro-agressions. Et à travers son récit de vie et de la mise en théorie, on vient se rendre compte que c'est pas la taille qui compte. Et ce qui est pas mal, c'est qu'il y a vraiment un re-questionnement dans sa conf de la question. Des microagressions en tant que personne subissant la microagression, et comment est-ce qu'on fait un peu tous partie du système, et comment est-ce qu'en fait on fait différemment demain. Et je pense que ça, c'est une invitation qui est pas mal.
0: Oui. Pour commencer, effectivement. Donc,
1: pour commencer, ouais.
0: Oui, demain, 14h.
1: Demain, 14h. Venez au CFS. Comme tu disais, un port de Halle, 14h. Et il y avait l'idée d'arriver un petit peu plus tôt. On fait un peu la fête quand même. C'est le début.
0: Oui, c'est
1: le lancement.
0: Ça. Voilà, c'est le lancement. Et je crois qu'il y a même une belle inauguration. J'ai entendu parler de la présence d'un échevin qui viendrait ouvrir le bal.
1: Plus que moi, là.
0: Thierry Barré nous disait oui, qu'effectivement, il prévenait notre camarade Mohamed qu'il n'allait pas débuter à 14h pile parce qu'il y avait effectivement l'introduction, l'intronisation, les félicitations, la bouteille de champagne qu'on laisse casser sur la coque du navire avant que... Tout ça, quoi.
1: Ouais.
0: Donc, tu... Oui, une autre petite anecdote que tu as envie de lancer comme ça, ou... C'est moi... Bah oui, avant
1: tout... Moi, je passe le samedi 20 juin à 14h. Ça m'a eu, personne n'a voulu, tout le monde l'a fait. Et l'idée, c'est d'un peu explorer les questions de justice et d'injustice. Et comment est-ce qu'on porte un changement. Okay. Voilà.
0: Ah bah ouais.
1: Je sais pas si j'en dis plus.
0: Mm-hmm. Ah non,
1: c'est là où je me sens. Mais venez à 14h le samedi 20 juin au CFS. Mm-hmm.
0: Vous aurez la version longue,
1: ouais.
0: Complète.
1: Il paraît que je suis la seule à avoir tenu les 1 heure et des...
0: Ah ouais.
1: Donc venez, une heure où on va discuter et puis après il y a plein de... L'idée c'est de s'un peu s'outiller, de faire différemment, d'être prêt. Enfin j'espère.
0: Tout à fait. Voilà, ben écoute, nous aurons le plaisir d'ailleurs de se recroiser ce 20 juin parce que je serai de la partie un peu plus tard pour voir un petit peu le lien avec toutes les formes d'allocations sociales qui ont tendance à diminuer. Mmh. Et faire le lien avec l'évasion fiscale qui a tendance à augmenter. Et de revoir à mettre en place notre action, nous, les vrais CCC, citoyens, consommateurs, contribuables, et de relancer le boycott. Voilà, une journée mondiale sans évasion fiscale. Mmh. À bas Instagram, à bas Facebook, à Jupiler est dans 37 paradis fiscaux, par exemple. Hein, chaque LuxLeaks, Panama Papers, tous les ministres des Finances de tous les pays disent « Oh bordel, mais c'est exactement le budget, le montant qu'il nous fallait pour boucler notre budget. Mm-hmm. » Bon ben voilà, on va faire un jeu, on arrête l'évasion fiscale. Voilà, c'est un peu l'idée. Avec la paix aux anchois, avec Karl Marx, avec Bill Gates, enfin des gens bien quoi. Voilà, un petit bout de... on pourrait écouter la conférence un petit bout de la conférence de Victor, peut-être, ou bien.
1: Ouais, ça me semble pas mal.
0: Hein, je mettrai ça en place pour... voilà, comme ça on aura eu parité complète, masculin, féminin.
1: Oh, je sais pas, on a quand même cité beaucoup d'hommes, là.
0: Jusqu'à présent.
1: Je tiens à te le dire.
0: Ouais.
1: La parité n'y est pas tout à fait.
0: Voilà, mais donc les trois prochains week-ends, vendredi, samedi, dimanche, 14h,
1: 15h30, 17h. Le programme se trouve sur CFS, il y a aussi plusieurs événements Facebook qui ont été générés. Mm-hmm. Donc vous le trouvez, si vous allez dans les événements sur la page du CFS de Saint-Gilles, vous allez trouver le programme complet, ou alors vous avez les informations pour chaque journée.
0: Mm-hmm. Ouais. Et donc le CFS plus exactement, tapez le CFS Saint-Gilles et vous arriverez donc sur la page de... j'avais mon petit onglet sous les yeux. Ah oui, il est ici. Nous sommes au CEP, éducation permanente, .cfsasbl.be. Et alors dans les événements à venir, vous avez le programme complet ici. Et puis c'est à votre bon cœur, je crois que c'est au chapeau. Hein, c'est... Il n'y a pas de prix d'entrée prévu pour une première en tout cas.
1: Non.
0: Avant, voilà, notre célébrité.
1: Bon, l'idée, c'est que ces fonds-là, ils vont plutôt pour le Parlement des Invisibles et continuer à alimenter le projet.
0: Tout à fait. Et qui a aussi débouché donc, sur une radio du Parlement des Invisibles aussi, c'est vrai. Quand même, voilà, pour le moment, on a déjà 3 émissions sous le coude. Mais bien sûr que chacune des parlementaires qui va faire ce festival grande fête passeront au micro. On a les moyens de les faire parler.
1: Oui.
0: Et alors voilà, vous aurez le plaisir d'avoir les coulisses de chaque anecdote, de chaque conférence, pardon, chaque conférence gesticulée. Et ce sera un grand moment comme ça aussi. Voilà, Victor et Victor Hugo étaient parmi nous. Et il a aussi la discrimination positive.
3: Il a une banalisation, c'est ça que tu veux dire?
4: C'est ça. Et c'est pour ça que je disais, l'humour peut être un... C'est un superbe outil, mais le... Le

0: c'est pas évident de s'en détacher. Et l'expérience que j'ai eue avec toi, Victor, avec Christina, avec toi, Conchetta, mais aussi avec Milan. Donc en fait, hein, Fred, je pense que bleu, blanc, belge, il y a toi et moi, et ça fait vraiment plaisir. Et je me suis posé la question. Et je me suis posé.
1: C'est là le mea culpa.
0: Oui.
1: C'est que ça fait plaisir.
0: C'est que ça fait plaisir d'être avec tellement de diversité parce qu'elle nous construit. Mm-hmm. Mais malgré tout, grâce aux anecdotes gesticulées, j'ai déconstruit les stéréotypes que j'avais sur la Roumanie. Avec, mais vraiment avec ce que je pouvais directement dire des hommes roumains. Et une différence avec les femmes roumaines. Ce que je pouvais m'imaginer avec les Grecs, ouais, les Brésiliens. Et tu disais les stéréotypes de la fête. Mais en fait, la première image que je pouvais avoir, c'était ça, quoi. Tu vois, la Sicile, bon, ben, écoute, il y a eu tellement de films. Et alors, ça fait froid dans le dos. Ça ferait froid dans le dos parce que ces stéréotypes, ils sont imprégnés en nous. Ouais. Ils sont tellement imprégnés en nous que pour faire une déconstruction de ça, eh ben, ça demande un travail. Et je trouve que vos différentes anecdotes gesticulées, elles m'ont donné cette envie de me déconstruire par rapport à chaque origine. Et et voilà, hein, je le redis, hein, j'ai bouffé de la pâtée, antiraciste, tout ce que vous voulez.
1: Touche pas à mon pote.
0: Ah, là, laisse tomber, ce racisme, etc., etc. Mais cette saloperie, elle nous a quelque part, à un moment donné, bouffé le cerveau, quoi. Et c'est tout un travail de se déconstruire par rapport aux stéréotypes qui sont en nous. Donc, merci Victor. Hein.
2: Merci à vous.
0: Merci Christina. Merci tout le monde. Hein.
1: Dernière petite chose, non? Une fois. Voilà. Donc ça, c'était un petit extrait de notre émission de Radio du Parlement des Invisibles avec Victor Alves Hugo, portugais d'origine, qui a donc un petit moment de discrimination positive lors d'un contrôle policier. Voilà, c'est un petit peu le bout de son anecdote. Et vous avez entendu donc aussi Thierry Barré, notre grand gourou. Il vient pas d'Australie.
3: Oui, qui remet en perspective et qui vient... Enfin, parce que c'est ça, je pense, vraiment, le processus de la conférence gesticulée, d'abord dans sa création, mais aussi après dans son déploiement, c'est la question... En fait, il y a vraiment une introspection sur la manière dont on vit le monde qui est présente, et le fait qu'on soit des collectifs, on est un grand collectif, mais au final, on vit dans des espaces-temps un peu différents. Et quand on se rencontre, on se renourrit des échanges qu'on a eus. C'est vraiment de systématiquement avoir ces autres regards sur la manière dont on vient regarder le monde. Mmh. Ces stéréotypes, et puis, enfin, de se rendre compte, comme il le conclut bien, hein, cette manière dont on a, nos cerveaux, en fait, sont bunkés. c'est bien ancré dans nos têtes, même si il y a tout un travail. Alors moi, j'ai plus envie d'utiliser le mot déconstruction. Je trouve qu'en fait, c'est de la construction, plutôt. Et du coup, ça semble un peu moins lourd et plein de travail à faire.
1: Ouais.
3: C'est plutôt une ligne, on est plutôt dans une dynamique de construction, de logique plus fluide.
1: C'est ça, oui, construction ou rénovation. C'est jamais... Parce qu'au moment où tu le dis, j'ai tout d'un coup l'image d'un terrorisme Bruxelles qui avait fait un énorme calcul par rapport au bâti dans Bruxelles, donc de casser, démolir un bâtiment avec les tonnes de béton, les tonnes d'acier, et reconstruire dessus, c'était 20 fois ou plus que du bâti qui est là, mais le restaurer, le rénover, ou alors construire. Et d'où, effectivement... ton idée de construction plutôt que de déconstruction.
3: Mais parce qu'on est là, en fait. Mmh. Enfin, je veux dire, on ne va pas s'enlever. On doit, enfin, là, on doit faire avec, quoi.
1: Ouais. Alors, j'ai le programme sous les yeux. Moi, j'ai juste envie de donner le titre des confs. On n'a pas le sous-titre nécessairement, mais peut-être que vous allez reconnaître un nom aussi. Hein, peut-être que vous connaissez Rudy Kassar, peut-être que vous connaissez Eleanor Miller. Eh bien, elle fait partie du line-up du festival. Donc, un petit peu de pub. Donc voilà, tu nous parlais donc déjà.

0: la conférence de Mohamed Moussaoui qui commence demain à 14h, un petit peu avant, voilà. Ce n'est pas la taille qui compte, des détails qui dessinent des destins. Suivi de Merci de participer, entre parenthèses, c'est obligatoire, de Sabine Muller. À 17h, Il était une fois, FOI, / Le patriarcat comme seul magistrat, par Aimé Bibeuc. Le dimanche 14, à 14h, État Providence ou État Social Actif, qu'est-ce qui a vraiment changé? De Rudy Cassard, la chronique d'un acteur de l'insertion face aux nouvelles formes d'exclusion.
1: Long titre.
0: Ouais, hein. Par Rudy Cassard, à 15h30, en finir avec l'invisible et se réapproprier sa liberté, par Mylène Leroy. À 17h, hors du ring ou comment on fabrique une fille bien, d'Eléanor Miller. Je te laisse celle du samedi à annoncer.
1: Bon, ben, comme je le disais, hein, 14h, c'est moi. Ça m'a eu, personne n'a voulu ça, tout le monde l'a fait. 15h30, que faisons-nous de notre vécu, de mes blessures à ma lumière, un parcours de résilience et de père aidance, par Serge Strumant. 17h, plus on aime l'argent, moins on aime l'art, moins on aime les gens. Ah, Frédéric Collignon.
0: Coucou.
1: Et puis dimanche, 21 juin, 14h, hier j'étais, aujourd'hui je suis, par Janine Orti. 15h30, soins, contraints en psychiatrie et certains disent qu'ils sont thérapeutiques, par Pascal Francelet. 17h, je suis vieux et alors, par Jean-Louis Langlais.
0: Voilà, et alors ce super marathon de festival de conférences se terminera du côté du dernier week-end de juin, le samedi 27 à 14h, c'est Où est ma place? Entre deux mondes, rester ou partir? De Conchetta à Meila, à 15h30, chasseur de libellules ou l'enfant du bitume. Se droguer n'est pas un choix de vie, mais une stratégie de survie, par Christian Blétard.
1: Christophe,
0: oui, juste. Et à 17h, c'est De la petite enfance à l'âge adulte, les cases imposées par la société, c'est trop nul, par Francine Bowie, dont on a entendu un petit extrait tout à l'heure. Et ça terminera pour cette première édition du Festival des conférences gesticulées, le dimanche 28 à 14h, car rien n'est grave, sauf les accents. Chronique d'une identité à rallonge, de Christina Épure. On entendait les préjugés que Thierry Barret avait sur la Roumanie et les femmes roumaines. Voilà, Christina était justement l'objet de de ce mea culpa. À 15h30, vous pouvez répéter, chronique d'un quotidien malentendant, par Christiane Skonians, et la toute dernière anecdote gesticulée par Violette Farger et Joël Slackmulder, qui sera donc une première non seule en scène.
1: Hein, c'est le premier collectif.
0: Voilà, c'est le premier collectif, ouais. Le prend ensemble. Voilà. Et donc ça, c'est pour le festival des conférences gesticulées au CFS de Saint-Gilles. Mais autrement, plus breaking news que ça. Aujourd'hui, si vous n'avez pas grand-chose à faire par ce temps de merde, rejoignez-nous au nouveau musée du capitalisme.
1: Mais dis-nous en plus, Fred.
0: Ah, ouais. Mais donc, depuis 2015, je crois, une série de copains, camarades, studentes étaient partis à Prague à un voyage d'études et étaient tombés sur le musée du communisme. De là, une question assez badine. Bah tiens, alors un musée du capitalisme, ça existe? Non. Et ben voilà, ils l'ont fait. Donc depuis 2015, il y a un musée itinérant qui permet de se documenter, de se réapproprier une espèce de définition floue de ce qu'est le capitalisme, de ses origines, de ses espoirs, de ses limites et de ses alternatives. Il y a quatre pôles là-dedans. C'est une très très belle scénographie d'énormes cadres avec des bâches en je sais plus comment on appelle le matériau là derrière toi, ce genre de plastique.
1: Voilà, je vais dire le même mot que toi, c'est bâche.
0: Voilà. Avec plein d'infos et donc une formation de guide très maïotique. Comme ça, je veux dire, il y a pas de savoir vertical distillé. C'est vraiment de poser des bonnes questions aux bons endroits, au bon moment, aux bonnes personnes, et de faire vivre cette interaction. Et donc voilà, ils ont enfin un lieu. Ah, c'est à Forêt. C'est tout près du Wills. Faut remonter un tout petit peu à l'avenue du Roi. C'est à rue des Alliés, numéro 303.
1: Trop bien. Et c'est à partir de quelle heure?
0: À partir de 16h.
1: Ouh.
0: Ah ouais, oui, je vais aller chercher la machine à glaçons.
1: Okay.
0: Parce que voilà, méthode Coué, si on dit je veux du soleil, je veux du soleil, je veux du soleil, je veux du soleil, parce qu'il y a des glaçons, il va arriver. Voilà.
1: Donc à partir de 16h, et l'idée c'est que ce soir c'est l'inauguration, c'est ça?
0: Alors il y a effectivement l'inauguration de leur super nouveau lieu énorme, grand, je dis avant il était à Zineke Parade, c'était grand aussi, dans les locaux de la Zineke, qui organise la Zineke Parade. Et donc le fait là maintenant d'avoir un lieu bien à eux, les gens pourront venir voir et croire et jouer, parce que tout est super ludopédagogique. Il y a des balances pour montrer le charme du capitalisme dans l'immobilier par exemple, ou dans l'organisation de la société, ou comment le temps passé à la cuisine dans les années 50 s'est réduit dans les années 60 et encore plus dans les années 70. Alors maintenant il y a Uber et tout ça, donc on cuisine et un peu de tout ça. Tu n'as jamais vu le musée du capitalisme? S'ils étaient à plusieurs endroits à Bruxelles, ils ont fait une expo à la Bourse.
1: Moi je les ai vus. J'ai déjà été deux fois, mais c'est au début. Il paraît que ça continue à évoluer.
0: Mmh.
1: Parce qu'il y a vraiment plein de gens qui sont derrière. Je pense que c'est aussi intéressant de... Tu nous en dises plus là-dessus, parce que... Enfin, moi, je suis de loin. Mais j'ai l'impression qu'il y a, enfin, il y a toute une dimension de collectif, et puis après, un ancrage à chaque fois territorial, où on réinvestit... Il y a des personnes dans les territoires où l'exposition s'ancre, il y a des nouvelles personnes qui peuvent venir se mettre dedans, et donc ça crée un réseau de plus en plus large.
0: Mm-hmm.
1: Si je comprends, on peut bien, hein, mais ouais. Je vois de ça de loin.
0: Tout à fait, effectivement, il y a une volonté d'horizontalité, de pérennité, de s'auto-alimenter de personnes qui sont dans ce genre de mouvance de réflexion, d'agir au quotidien, à titre individuel, et donc de retrouver un collectif où... ça se discute horizontalement et ils ont une chic pour la scénographie, ils ont un super site internet museedukapitalisme.org où vous pouvez donc voir effectivement que à 16h aujourd'hui commenceront des visites express. La visite complète elle dure à peu près une heure et demie, deux heures, toujours moyen de s'asseoir, hein, vous inquiétez pas. Mais c'est assez complet, hein. Origine, espoir, limite, alternative, ça prend du temps. Donc il y a un petit godet, faire le tour du lieu, visiter un extrait de l'exposition, ou encore suivre une visite guidée express à 16h, à 16h30, à 17h et 17h30. Il y a un atelier de sérigraphie aussi du musée qui vous invite à vous exercer, changer autour de la sérigraphie. Vous pouvez amener donc de quoi un super t-shirt à pimper. Hop là, sérigraphie avec Dash, le logo du musée du capitalisme.
1: Ah
0: ouais, ça serait Body Summer avec un t-shirt pareil, là. Ça va marcher parfait. Aux terrasses. À 18h, 18h30, il y a la MIFA, donc c'est la chorale du Brass. C'est une chorale qui se réunit chaque vendredi pour le plaisir de chanter ensemble, et alors on y apprend dans une ambiance bienveillante des chants traditionnels de tous les pays, mais aussi des chants plus modernes et parfois des chants engagés pour plus de solidarité, d'humanité et de respect du vivant.
1: Ah, on en a vraiment beaucoup de temps, je
0: crois. Oh oui, oui, oui, plus que jamais. Et donc, cette année, la MIFA vous propose son set Résistance. Alors, 18h30, une scène ouverte avec un petit poème à déclamer, ou une chanson, ou un morceau de musique, un bout de spectacle, une conférence. Non, parce que j'ai encore allé chercher la machine à glaçons. Enfin, sinon, le bac pour la machine à glaçons. Mais voilà, donc scène ouverte, 18h30. Et à 19h30, il y a le concert de Melissa Galuzzo, qui est autrice, compositrice, interprète argentine, avec Octavia Quint, qui elle est au saxophone, aux percussions et au chant, et avec des influences de Violeta Parra, de Mercedes Sosa, de Chabuca Granda et encore autres. Voilà. Il y aura un bon petit moment de concert entre 19h30 et 20h30, où le repas et la visite express dernier. Hein. Après, c'est la fiesta avec l'antifafar. Cette fanfare Antifa qui met l'ambiance, qui fait chanter et danser. Et puis c'est vers 23h, on passera en mode plutôt DJ, chill. Enfin voilà, on verra qui seront là. Il y a de l'électro live, de la techno hypnotique, de la psychédélique acidulée, et un petit laser et une boule à facettes.
1: Retiens encore l'adresse.
0: Alors là, nous serons au 303 rue des Alliés à Forêt. Prenez le tram 4, et c'est le terminus. Sortez du tram, vous prenez à gauche, traversez la rue, et c'est à 20 mètres de là. C'est, en fait, on est dans la même rue que nos copains camarades, dont Valérie était ici, What Is Hip, qui a une super émission le vendredi soir. Eh ben, What Is Hip, ils sont à l'autre bout de la rue, rue des Alliés, sur le coin, au 240, je crois, un truc comme ça. C'est fou.
1: Tout le monde est là-bas.
0: Ben ouais, la forêt. Puis bon, après, il y a le Brass en bas, il y a le Wills. Ouais, ça pulse. Voilà. Prix libre, 16h23h59. C'est l'inauguration du musée du capitalisme. Et
1: Rue des Alliés, 303, voilà. La forêt.
0: Et Niment ici légal, Idrénis, bienvenue. Voilà, je crois que pour Breaking News, spécial agenda culturel dans l'urgence, on a fait le tour d'autres petites suggestions ludopédagogiques, culturelles, que tu as envie de nous présenter, Sam, éventuellement, dans les sphères dans lesquelles tu vas souvent amener ta joie, ta bonne humeur et ta réflexion. Il faut se détendre un peu de temps en temps. Hein, bien travailler, bien s'amuser, comme on disait
1: Alors, Fauquier. J'ai pas tout à fait tous les détails en tête, mais je sais qu'il y a le Soleris Village 2026 qui va avoir lieu le 20 juin. Mm-hmm. Alors, c'est en même temps que ma conf, donc il faudra faire des choix vraiment difficiles pour vous. Mais je trouve que c'est pas mal parce que ça met en avant les acteurs bruxellois de solidarité internationale et les diasporas, entre autres. Mm-hmm. Donc les communes, les organisations et les associations de diaspora seront présentes place de la Bourse de 13h à 18h. Et je pense qu'aujourd'hui, la solidarité, il faut pouvoir l'envisager au niveau international et que c'est une belle manière de montrer que les enjeux, ils sont aussi portés par les acteurs qui sont dans le nord. Ah ouais, et les acteurs qui sont dans le sud.
0: Ah ouais, de fait. Et ça, une solidarité, donc, on a le 20 juin, d'accord. Bon, pour des gens qui n'aiment vraiment pas le théâtre, ni les conférences, même si elles sont gesticulées.
1: Et vraiment, après avoir été voir ma conférence à 14h, entre 15... non, même pas, parce qu'en fait, après, il y a de... Non. Mais bon, voilà, il y a aussi le 20 juin, le 2026, il y a ce Soleris Village qui va avoir lieu.
0: Ok, ça va, super, donc on a tout ça en tête, c'est un beau grand moment à se mettre sous la dent, je dirais.
1: Et toi, Fred, t'as pas encore un petit truc à dire?
0: Dans le domaine du capitalisme, j'ai entendu parler d'une une convention tatouage où on apprend aussi plein de choses sur la manière de s'auto-défendre. Il y a pas que du... Et c'est tout ça au profit des détenus et du milieu carcéral qui manque cruellement d'apport humain. On peut prendre mon téléphone pour avoir l'info-signal, mais... non, j'étais en train de chercher... j'avais envie d'écouter déjà un petit peu à quoi sonnait le candombe, le fester afro-péruvien et le huayno de Mélissa. Hein, ça pourrait être chouette de voir se quitter sur un petit moment de musique bien du voilà, hein, c'est c'est beau la musique.
1: Je te suis. On y va.
0: Allez, j'ai quelque chose qui est un petit peu dans le genre apparemment Apocalyptica Drive. Ça pourrait être bien. Écoute, je vais même accepter. Non, allez, je vais pas tout accepter les cookies de notre affreux. Mais j'ai pourtant dit j'acceptais. Mais alors, je me demande pourquoi j'ai effectivement la publicité un peu con. C'est fou, hein.
1: Comme toujours. Ah ouais. Est-ce que tu as pensé à acheter un aspirateur, Fred?
0: Ah ben bah écoute, là, je suis sur la sauce tomate de chez Aldi.
1: et donc, les tomates.
0: Je crois que c'est parce qu'on a un petit peu trop parlé de capitalisme en radio que du coup, voilà, ils étaient à l'époque. On est écoutés partout. Bon, Sam, merci beaucoup d'être venu passer. Donc, croise les doigts.
1: Casse-toi la jambe, on dit.
0: Ah voilà, casse-toi la jambe plutôt que ça, ok. Ouais. Eh bien, voilà, c'est Mélissa Galuzzo, donc ce soir au Musée du Capitalisme à 19h. Et bon après-midi à vous, chers auditeurs, auditrices de Radio Campus.
1: Bon après-midi et merci Fred.
0: Et voilà, merci Sam pour toutes ces belles précisions. Voilà, je vous laisse avec Melissa Galuzzo.
2: Salut. Un peu grognon parce qu'il ne comprend pas le système de la train. Et je le comprends à 100%. Et le truc.

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0: Bonjour madame.
1: Bonjour madame.
0: Puis-je avoir votre nom de famille, s'il vous plaît ?
1: Madame Dumont.
0: Que faites-vous dans la vie ?
1: Agent pénitentiaire.
0: Sur quel niveau travaillez-vous ?
1: Classement et chef quartier.
0: Pouvez-vous expliquer en quelques phrases votre fonction au classement ? Qu'est-ce que vous faites ?
1: Ah, au classement, je gère tous les mouvements de la prison. Les détenus qui vont en visite, à l'avocat, au préau, je gère tous les mouvements.
2: Pourquoi avoir inséré des chats dans la prison ?
1: Ah, on avait un problème de souris. On avait beaucoup de souris dans tous les coins. Et on avait même des rats qui venaient de forêt quand on faisait les travaux. Donc, on a dit, on les fait venir, peut-être que ça va faire quelque chose. Et ça a fait quelque chose. Maintenant, il n'y a plus de souris.
2: Est-ce qu'il y a encore des rats ?
1: Je ne pense pas qu'il y ait encore des rats, non. Moi, je n'en ai plus jamais vu, parce qu'ils étaient vraiment fameux, mais ça, il n'y en a plus. Et des souris, de temps en temps, une petite téméraire.
2: Qu'est-ce que ça fait de se retrouver en face d'un rat ?
1: Ça fait peur. Moi, je n'aime pas ça. C'est porteur de maladies et... Non. Et alors, c'est impressionnant, parce que c'est assez grand... Et puis quand on les voyait monter sur la façade, c'était pas évident.
0: Qui est-ce qui décide de faire entrer les chats dans la prison ?
1: Et c'est la direction. C'est une décision qui leur appartient.
0: D'où viennent les chats, en fait ?
1: Cherkan et Minouche viennent de l'extérieur, d'une dame âgée qui entrait dans un home. Et ils sont arrivés ici par l'ancienne directrice, Madame Frérotte. Et Charlie et Rocco, ils viennent de la prison de forêt. Ils étaient à l'annexe là-bas et il y avait des membres du personnel qui avaient des problèmes avec les chats, notamment une allergie. Donc, comme ils ne pouvaient plus les garder et qu'on savait qu'il y en avait deux chez nous, ils sont venus chez nous au départ pour 15 jours. Mais ça fait longtemps maintenant, ça fait quelques années.
0: Est-ce que ces chats ont vraiment leur bonne fonction de chat ? Est-ce qu'ils chassent les souris ou les oiseaux ? Sont-ils de bons chasseurs ou,
1: Oui, le meilleur c'est Cherkan. C'est pour ça qu'il est gros, je crois.
0: Donc il se nourrit exclusivement de sa chasse ou bien est-ce qu'il y a des détenus qui les nourrissent ?
1: Je pense qu'ils ont à manger via les détenus, ils ont à manger via le personnel... Et ils ont à manger via la nature.
0: Il m'a été rapporté qu'il y avait un chat qui était assez énorme. Vous pouvez nous en parler ?
1: C'est Cherkan, oui. Il est très paresseux. Il ne fait que dormir toute la journée. Donc il se fait du lard, comme on dit. Et c'est lui qui chasse. Il a déjà ramené un oiseau, un pigeon à l'annexe. Donc, il ramène des petits cadeaux.
0: Et est-il en bonne santé s'il souffre un peu d'obésité ?
1: Je pense qu'il est en bonne santé, mais on doit être prudent avec lui. C'est-à-dire, on ne peut plus lui donner à manger parce qu'il mange trop et il pourrait devenir diabétique. Déjà, un problème qu'on a avec Rocco.
0: Qui est le vétérinaire des chats ?
1: C'est une personne extérieure que la direction connaît et qui vient, je ne vais pas dire bénévolement, mais apparemment, je pense qu'il fait un prix pour la prison.
0: Est-ce que c'est le ministère de la Justice qui paye un vétérinaire ?
1: Aucune idée, je ne sais pas.
3: Là, je n'en sais rien.
1: Je ne sais pas.
0: Est-ce que ces chats ont-ils la réputation d'être propres ?
1: Je ne pense pas qu'ils soient propres et je ne pense pas qu'ils soient sales non plus. Ils ont des bacs un petit peu partout. Un chat, c'est une bête très propre. Si le bac, ils ont été dedans, qu'il y a 3-4 crottes, ils ne vont plus aller. Et malheureusement, ça doit être suivi pour le vidange. Et il suffit qu'on ne vide pas le bac et puis ils ne vont pas aller dedans. Maintenant, il y a le souci avec Cherkan. Il est tellement gros qu'il lui faudrait bien deux bacs à lui tout seul. Donc, il se met dans le bac, mais ce qu'il doit faire va à côté, quoi. Donc,
0: Donc, ce qui peut expliquer peut-être le fait que Parfois, on trouve des crottes à côté du bac du chat. Oui.
3: Quelles sanctions prenez-vous quand les chats font caca en dehors du bac?
1: Oh, ben ce sera le cachot, hein. Rien, on ne sait pas prendre de sanctions, hein. On fait nettoyer et puis c'est tout.
0: Quel âge ont-ils à peu près?
1: Oh, je crois qu'ils ont 10 ans bien fait. Le plus vieux, c'est Sherkan. Sherkan, Minouche, et puis c'est les deux autres.
0: Oui. Environ 10 ans chacun.
1: Oh oui, oui. Ces deux-là, oui. Pour moi, ils ont bien 10 ans.
0: Ont-ils déjà eu une maladie plus importante?
1: Rocco, il a eu une blessure à l'œil, enfin l'œil, l'oreille. Et puis ça s'est infecté, c'était vraiment laid. On a vu qu'il avait du diabète. Et donc maintenant il est soigné et il a 2 injections tous les jours. C'est Madame Fruit qui fait les injections et ça va mieux.
0: Quelles sanctions prenez-vous lorsque vous constatez qu'il y a des détenus qui sont violentes vis-à-vis de ces animaux?
1: On fait un rapport et on retire le chat. Et le chat ne peut plus aller. On engueule le chat aussi. On lui dit « tu ne peux plus aller près d'elle ». Il ne faut pas croire qu'ils sont bêtes, parce que c'est des chats qui vivent en milieu fermé, donc qui ont très vite repéré beaucoup de choses, notamment l'usage de l'ascenseur. Eh bien, ils prennent l'ascenseur, ils attendent à un étage, quand ils veulent monter ou descendre, ils montent dans l'ascenseur et ils se baladent dans l'ascenseur jusque quand ils arrivent à l'étage où ils ont envie d'aller.
0: C'est bien une vie de chat en prison, en fait.
1: Et logiquement, le personnel peut prendre l'ascenseur et c'est tout. Et les chats, bien sûr.
0: Selon votre connaissance, y a-t-il des prisons où il y a aussi des chats ou d'autres animaux?
1: Des chats, je ne sais pas. Lantin. Je pense qu'à Lantin, il y avait des oiseaux, je pense. Mais je ne suis pas sûre, parce que ça date de plus de 15 ans. Mais si mes souvenirs sont bons, il y avait des oiseaux à Lantin. C'est un petit animal de compagnie.
0: Que pensez-vous du fait que les détenus et les détenues pourraient avoir un petit animal de compagnie en cellule?
1: Oh, je pense que ce serait une bonne chose. Mais il faut que la personne puisse s'en occuper. Maintenant, ici, les chats, ben, allez, quand ils sont arrivés, ils ne pouvaient pas voyager dans la prison. Ils étaient maintenus dans la cave tout le temps. Et le soir, une fois qu'on prenait le service de nuit, on ouvrait les portes et alors ils montaient et ils faisaient le tour. Ils font même le tour avec nous quand on tourne, quoi. Donc, c'était le seul moment. Et la journée, ils retournaient. Et comment ça a changé? Eh bien, à cause de Sherkan, qui, lui, en a eu marre de rester dans la cave, et il a dit, ben, je vais prendre l'ascenseur. Et il a atterri dans la journée, dans les étages, finalement, on les a laissés aller, parce que, allez, tu ne peux pas laisser un chat tout le temps dans des caves, même s'il rend service, allez, ça ne va pas, quoi. Maintenant, si tu avais un petit chat dans ta cellule, ben, il serait malheureux parce que tu ne peux pas le garder dans ta cellule tout le temps. Pareil pour un petit chien, ça doit sortir, ça doit faire des besoins. Allez, je pense que c'est quand même un problème comme avec des enfants, quoi.
0: Et par exemple, que pensez-vous pour un petit poisson rouge dans un bocal?
1: Oui, pourquoi pas, ce serait pas mal. Mais il faut le sauver de Sherkan.
0: C'est juste...
3: Ont-ils des puces?
1: Je ne crois pas. Je ne crois pas, je n'ai jamais vu qu'ils se grattaient. Je crois que le personnel se gratte plus souvent que les chats.
0: Est-ce que les détenus peuvent-elles recevoir des chats en cellule?
1: Ah, normalement, non, les chats ne peuvent pas aller en cellule. Mais bon, nous, on ne fait pas trop attention à ça. Tant qu'on ne fait pas de mal au chat et tant que le chat ne fait pas de mal non plus à la détenue, parce que bon, on ne sait jamais, on ne fait pas trop attention. Mais normalement, ils ne peuvent plus.
3: Comment choisit-on le nom d'un nouveau chat en prison?
1: On n'a pas encore eu l'occasion parce que ils ont été opérés, donc on n'a pas de petits. Et puis voilà. Et eux, ils avaient déjà leur nom quand ils sont arrivés.
0: Qu'apporte un chat aux inus selon vous ?
1: Un peu de contact de l'extérieur, parce que c'est il y a des personnes qui n'ont pas de visite, donc c'est quelque chose. De la chaleur animale, qui est parfois mieux que la chaleur humaine. Et aller à un contact que des personnes en problème ou qui se sentent seules peuvent ressentir comme agréable parce que ça, c'est un contact que tout le monde a eu dans son enfance. Donc c'est quelque chose de positif.
2: Les chiens ont eu des caractères différents.
1: Je pense. Par exemple, Rocco, qui est blessé, est très craintif. Les trois garçons se mettent ensemble pour attaquer la fille. Donc ça, c'est normal, on va dire. Hein. C'est comme chez les humains. Sherkan, lui, c'est le paresseux. C'est le paresseux parce que lui, il s'installe dans le divan trois quarts du temps, il dort. Mais c'est le chasseur aussi, c'est le seul que je vois ramener des choses. Les autres, je ne suis pas sûre qu'ils chassent. Donc, ils sont différents, quoi.
2: Erkan, c'est le chef ?
1: Je ne sais pas. Peut-être que ce serait bien lui, le chef. Peut-être. Mais en tout cas, les trois garçons dominent la fille. La fille, pour la trouver, elle est toujours au-dessus de l'appareil à café. C'est sa place. Elle ne sera jamais ailleurs. Et les autres, ils vont un peu partout, quoi.
2: Est-ce que les chats parlent ?
1: Oh, possible qu'ils parlent entre eux. C'est possible, hein. Quand il y a une petite bagarre, on entend miaou miaou. Donc, il y a certainement un dialogue qui se fait entre eux.
2: Et avec les gardiens ?
1: Avec nous, je ne pense pas qu'ils parlent.
0: Avez-vous autorité sur les chats ?
1: Non, on n'a pas d'autorité sur les chats. On peut dire « tu ne peux pas », mais ils en font. Un chat est très indépendant, donc on n'a pas d'autorité sur les chats. Mais c'est pour nous aussi, c'est un compagnon, parce qu'ils font le tour la nuit. Ils accompagnent l'agent qui tourne dans les étages. Donc c'est une compagnie aussi. Je sais qu'ils essayent toujours de s'infiltrer dans la cuisine. Allez savoir pourquoi. Je pense que là, il y a peut-être encore de temps en temps une petite souris. Et puis, il y a surtout les frigos, quoi. Donc, c'est peut-être ça. Mais je sais que les chats sont appréciés chez nous par les détenus, par le personnel, un petit peu par tout le monde, quoi. Mais il y a des personnes qui ont peur des chats. Moi, j'ai peur. Je n'oserais pas, n'importe lequel, je n'oserais pas le prendre. Par exemple, quand je fais les fonctions de chef, j'en ai toujours un qui va venir dans le bureau avec moi, qui va prendre la place de Madame Van Damme, parce que moi, je ne me mets pas là. Mais lui, il se met là. Alors, je me dis, peut-être qu'il me surveille, je ne sais pas. Mais quand c'est fini et que je dois sortir du bureau, je dis, allez, hop, en avant. Mais il ne bouge pas. Donc, je ne peux pas le laisser enfermé dans le bureau, donc je vais chercher une de mes collègues, pour le prendre, parce que moi, je n'oserais pas. Je n'ose pas prendre les chats, donc voilà. Et il y a des détenus qui ont peur des chats, qui seraient montés sur le banc quand elles le voient passer, quoi. Moi, j'ai déjà vu des personnes qui ne sont pas habituées, peut-être qu'elles ont l'habitude de les manger, je ne sais pas. Mais elles n'ont pas l'habitude des chats, et surtout qui se baladent ainsi, donc ça pose problème. Allez, moi, j'ai donné mon avis sur ce que je pense que ça apporte. Mais maintenant, donnez le vôtre. Est-ce que pour vous, un chat, c'est bien ? Est-ce qu'il vous apporte vraiment quelque chose ou pas ?
0: J'aime bien les chats en général. Je n'ai pas d'attrait vis-à-vis des chats de la prison. Je ne le prends jamais dans la cellule, je ne caresse plus les chats. Je respecte. Je pense que ça apporte du réconfort ou quelque chose comme ça, un peu de douceur pour certaines détenues, pour certaines personnes. Mais je préfère avoir mon chat à moi. C'est un peu... c'est comme croiser un chien dans la rue, on ne sait pas d'où il vient, etc. Je préférerais avoir mon chat à moi, comme mon chien à moi, mon animal à moi. Mais je trouve ça chouette qu'il y ait des chiens en prison. C'est original, en fait.
3: Moi, j'adore les animaux et j'adore les chats. Et je trouve que ça apporte beaucoup de choses, de l'amitié envers un animal, de la confiance, une protection. Je trouve que c'est intéressant d'avoir des chiens dans la prison.
1: Et ils viennent parfois dans ta cellule ?
3: Oui, des fois, ils viennent dans ma cellule. Surtout Cher Khan.
1: Oui, c'est le plus paresseux.
3: Je le caresse, je joue un peu avec, je le laisse se reposer sur mon lit. Voilà.
1: Tu lui donnes à manger aussi ?
3: Non.
1: Il vaut mieux parce que... Oh, je crois qu'il fait 10 kilos, 10 kilos et demi. Il pèse plus que mon chien, quoi. pendant tout un temps, il a eu à manger à beaucoup de personnes. Mais c'est-à-dire, s'il vient près de vous et qu'il vous regarde et qu'il vous fait ses yeux amoureux, vous allez fouiller dans votre sac et vous allez regarder si vous n'avez rien à donner. Hein. Vous savez pas résister aux yeux de Cher Khan. Ça, c'est pas possible.
0: Est-ce que des détenus ont déjà habillé les chats ?
1: Les habiller, non. Enfin, à ma connaissance. Ou alors, ils ne sont pas sortis de la cellule.
3: Je vous soupçonne de l'avoir habillé. Et elle se demande, est-ce qu'on l'a vu, est-ce qu'on l'a vu.
1: Non, à ma connaissance, je ne pense pas qu'on l'a dû habiller. Mais je sais qu'on a eu une détenue qui a fait du mal à un chat. Et on l'a fait sortir et on a veillé à ce qu'il n'aille plus jamais dans cette cellule. Mmh. Ça, oui. Et on lui a mis un rapport. Je crois que le chat est allé près d'elle au préau et avec son briquet, elle a essayé de mettre le feu à sa queue. Ah.
4: Je vois très bien qui c'était.
1: Voilà.
5: Oh là là. La pyromane. Et alors, qu'est-ce que tu penses de ça, toi qui aimes les chats ?
3: C'est atroce de faire souffrir un animal.
5: Et toi, Geneviève ?
0: Je pense tout à fait la même chose, c'est inadmissible. Et que ça mériterait plus qu'un rapport disciplinaire, à mon avis. Hein. Je sais pas quoi, mais... on ne fait pas ça. On ne fait pas.
1: Mais on est allé la chercher, elle est rentrée, et on a veillé à ce que le chat ne s'approche plus d'elle. Et heureusement pour nous, elle n'a pas resté longtemps ici. Donc ça allait.
5: C'était une mangeuse de chats grillés ?
1: Ah, peut-être. Non, je crois que c'est une personne qui avait des problèmes et qui ne s'est pas rendu compte de ce qu'elle faisait. C'est possible.
5: Oui, il y a des gens qui n'ont pas de sensibilité avec les animaux, qui les prennent pour des... Des choses.
1: Oui, ou bien une expérience. Hein. Je dis, tiens, si je mets le briquet, est-ce que la queue va flamber comme dans les films ? Ou bien est-ce que ça va sentir le poulet ou...
5: Et alors la réponse est ?
1: Je n'étais pas prêt ce jour-là.
5: Mais tu as vu la queue du chat ?
1: La queue du chat, bon, il y avait un peu de poils grillés, quoi. Oui.
5: Il s'en est bien sorti.
1: Oui, oui, oui. Mais les chats sont comme ça de nature. Hein. Je pense que c'est l'animal le plus robuste. Je pense. C'est un animal qui a énormément de réserve et de résistance. Ça a beaucoup de choses. Avant de travailler en prison, j'ai travaillé dans une usine, dans une imprimerie. Et on avait un chat, là aussi. Pour les souris, comme quoi ça marche bien, quoi. Et il y en a un qui est allé se mettre dans les rotatifs. Donc, je sais pas si vous voyez les rotatifs, c'est les gros rouleaux comme ça qui tournent, qu'on voit à la TV, qui font les journaux et qu'on voit le papier comme ça. Il est allé se mettre là-bas parce qu'on avait nettoyé les rotatifs et il était toujours là quand on a mis la rotatif en route. Mais une fois que la rotative tourne, elle tourne pendant 3 semaines avant qu'on l'arrête. Donc ça veut dire que le chat, est resté là 3 semaines. Il ne savait pas sortir. Quand vous voyez la vitesse que ça tourne et le papier. 3 semaines après, on a arrêté la rotative et on a vu le chat en piteux état. Alors on lui a donné à boire, on lui a redonné tout doucement à manger et il est revenu. Il était sourd comme un pot avec le bruit, donc il était vraiment devenu sourd, mais on l'a sauvé. Voilà, donc c'est très résistant, quoi. Bon, maintenant, il ne faut pas mettre le feu quand même, mais c'est pour dire que c'est une bête, allez, qu'il y a beaucoup de résistance. Voilà.
4: Je croyais qu'il tournait dans les rouleaux, écrasé pendant 3 semaines.
1: Et alors vous,
4: vous voyez passer, là.
1: Et vous, regardant votre vue, hein, ouais, tiens, un poil de chat sur la page.
4: Oh là là.
1: Tiens, c'est imprimé.
4: Quelle horreur.
1: Non, il est malin.
4: Il était là, quoi.
1: Il était là, il n'a pas bougé. Et c'est 3 semaines après qu'on l'a vu. Donc voilà, quoi.
0: Il paraît que d'ici quelques années, la nouvelle prison du côté de Aaron va ouvrir. Est-ce que les chats déménageront avec nous?
1: Je suppose. Mais maintenant, est-ce que les chats vivront encore? Parce que bon, ils ont déjà de l'âge. Donc, et comme on dit à Rennes, je n'ai aucune idée de quand ça va se faire. On parle de 2016, mais ça peut être 17, 18, et encore. Hein. Donc, je ne sais pas. Mais si les chats sont toujours là, je ne vois pas pourquoi ils ne suivraient pas. Ils suivront par fourgon. Sans menottes, certainement. Dans un panier, bien sûr. C'est leur petit fourgon à eux, et voilà, quoi. Je pense que les chats suivront.
5: Est-ce que les chats vont à l'extérieur?
1: À l'extérieur, mais toujours dans l'enceinte de la prison, oui. Ils vont dans les préaux, ils vont au portier. De temps en temps, il y en a un qui vient faire un tour au portier. Ils sont à l'entrée, là, entre le guichet et le portier, ils sont parfois là. Le soir, Charlie est là. Il nous dit au revoir, certainement. Mais hier soir, il était encore là. Mais il ne passe pas...
0: Il ne va pas dans la rue.
1: Il ne va pas dans la rue, non. Mmh. Et pour aller chez les voisins, il ne saurait pas. Il est avec les murs. Donc, mais ils vont dehors, ils passent par les fenêtres et ils sortent.
0: Ils ont, ils ont beaucoup d'espace, tout de même.
1: Oui. Mmh. Ils passent. Je vais dire, les chats ici, c'est un petit peu comme l'eau. Ça trouve un chemin et ça le prend. Il passe par les fenêtres, il passe par les conduits, où il y a les tuyaux, là. Mm. Il passe par là. Il y a des portes à chaque section. Tu as une porte et tu as tous les gaines. Il passe par là, de la cave, il remonte, donc il passe partout.
6: Excusez-moi de vous déranger, madame Dumont. Je dois descendre pour le préau.
1: Oui.
6: Je laisse la porte comme ça?
1: Oui.
6: Et je bloque la section?
1: Oui.
6: Ça va, parfait.

0: Et c'est un manque. Chez moi, j'ai besoin de ça. Il paraît que c'est une faiblesse des gens, mais moi, j'ai besoin d'un chien. Donc, j'ai été chercher un de mes chiens à la SPA. Et puis, j'ai mon filleul qui me dit, ah, ma reine, j'ai un petit cadeau pour toi. Oui. Et il m'a donné un petit chien. J'ai dit merci. Et puis, on a recueilli le chien du fiston, qui avait des problèmes. Sa femme n'aimait pas les chats et n'y aimait pas les chiens non plus. Donc, il ne savait pas quoi en faire. Je dis, ben, je vais le prendre. C'était un garçon qui venait chez deux filles.
1: Et les chats sont venus ici? Non. Est-ce qu'il y avait des chats dans l'histoire?
0: Non,
2: non,
0: ma belle-fille n'aimait pas les chats.
1: donc quand votre belle-fille n'aime pas les chats, hop, ils arrivent ici à Barkendale.
0: Non, non, c'est parce que elle demandait pour si j'avais des animaux chez moi. Donc
1: j'ai
0: j'ai un chien.
1: compris. Mais ma question c'était, voilà, comment un nouveau chat peut venir? Par exemple, vous, dans votre situation, vous pouvez demander à la directrice, voilà, est-ce qu'on peut faire rentrer un nouveau chat? Comment ça peut se faire? C'est ça ma question, en fait.
0: Ah oui, ben je pense que s'il y avait un chat en difficulté, parce que je pense que c'est ça qui devrait être, on pourrait toujours demander, mais je ne suis pas sûre, et qu'on en a déjà quatre, je ne suis pas sûre que la direction serait d'accord.
1: Donc, s'il y en a un qui meurt, il est possible d'en faire rentrer un autre.
0: Peut-être, ça je ne sais pas. Ça, c'est la direction qui fait ça. Et comme la direction a changé par rapport à quand on a pris ceux-là, est-ce qu'ils sont toujours dans la même optique? Ça, moi, je ne sais pas.
1: Donc c'est suivant les directeurs ou les
0: En tout cas,
1: directrices.
0: c'est la direction. Ceux-ci sont entrés avec Madame Frérotte. Donc, la directrice actuelle, je ne sais pas si elle poursuit ou si elle voudrait continuer à ce qu'il y ait toujours des chats, je ne sais pas. Mais pour avoir la paix avec les souris, c'est un bon truc.
1: Oui, c'est radical.
0: Voilà. Mais seulement, point de vue litière, nourriture et tout, je ne sais pas qui paye ça.
2: Oui, en fait, c'était l'objet de ma question suivante. Avez-vous des subsides du ministère de la Justice pour l'entretien des chats, la nourriture, vétérinaire
0: Non, je ne crois pas.
2: Et qui paye alors? Qui se charge d'apporter les boîtes, les croquettes et tout le bazar?
0: Pendant tout un temps, c'est nous qui avons emporté des boîtes. Donc, je ne sais pas. Je pense que c'est certainement Madame Van Damme qui apporte pour les chats. Ou Madame Christine. Je ne sais pas. Mais pour moi, je ne crois pas qu'il y ait un budget pour eux. Hein. Madame Van Damme, c'est l'adjudante. Et Madame Christine, c'est la responsable du magasin. Où les chats sont souvent, hein, sont souvent avec elle.
2: Voilà, on vous remercie beaucoup, Madame Dumont, de nous avoir donné votre temps et vos commentaires. Et c'est toujours un plaisir de parler avec vous.
0: Eh bien voilà, c'était un plaisir pour moi aussi, parce que je vois que vous faites ça à cœur. Et allez, tous ici, je ne sais pas, c'est une formation, je ne sais pas comment c'est pris, mais tout ce qui est comme formation proposée chez nous ou ailleurs, c'est toujours bon à prendre parce que ça peut vous faire découvrir certaines choses que vous aimez ou que vous aimeriez faire. Et d'un petit machin, ben vous allez hop, aller à un autre machin. Ça peut faire un déclic.
2: Oui, c'est tout à fait vrai,
0: Voilà. Donc, je vous souhaite plein de bonnes choses. Si jamais un jour je vois vos noms chez RTL TVI, je dirai
2: oui.
0: ah! Et je vous écrirai parce que je crois qu'il y a des boîtes postales et demander des autographes.
3: Les droits d'auteur.
0: Non, mais c'est vrai, il faut en profiter. Et parfois, on peut ne pas avoir eu de chance ou avoir eu. Parce que, allez, moi je dis toujours, un tort qu'il y a dans l'enseignement, c'est que quand tu finis tes primaires, que tu commences à peine tes secondaires, tu dois déjà avoir une idée de ce que tu veux faire. Mais bien souvent, tu es trop jeune. Donc, tu dis, bon, ben, je vais faire vétérinaire. C'est beaucoup d'enfants qui veulent ça. Et puis, on fait les humanités. Et puis, on se dit, ben, c'est non, je ne vais pas faire vétérinaire, je vais être institutrice. Mais c'est totalement opposé. Donc, il faut du temps.

0: pour déjà savoir ce qu'on a envie de faire dans la vie. Et puis, il faut avoir l'occasion de faire quelque chose qui dit, ah, tiens, ça, moi, j'aime bien de prendre plaisir à faire quelque chose. Et à ce moment-là, ça n'a plus rien à voir avec ce qu'on a appris ou avec ce qu'on pensait aimer faire.
1: Oui, c'est vrai, je trouve que les différents stages et les ateliers auxquels on peut accéder nous offrent vraiment la possibilité de goûter comme ici, à la radio, à certaines choses qu'on peut faire en radio. Et c'est susceptible, et c'est toujours susceptible de nous intéresser, comme vous dites, pour plus tard. Et ce sont des choses qu'on découvre aussi. Je trouve qu'apprendre, c'est toujours très bon à apprendre, quoi. Ici, on a pas beaucoup d'activités, donc je trouve qu'il faut profiter des ateliers qu'on met à notre disposition.
0: Oui, l'atelier radio, moi je pense que ça vous fait découvrir comment ça fonctionne, parce que on voit des gens qui parlent et qu'on filme, mais on ne se rend pas compte de tout le travail qu'il peut avoir derrière, des coupures qu'on peut avoir parfois à la TV. Moi je vois ça quand je regarde les best-of là, à la fin d'année, où j'ai beaucoup de plaisir. Mais ça peut être ça, ça peut être. Allez, je sais que vous allez aussi à l'atelier danse, où là, vous avez aussi une autre façon de vous exprimer. Donc, tout ce qui est proposé, ben, on peut ne pas aimer tout, hein, mais ça peut. Allez, on apprend à se connaître et on apprend à connaître des choses. Et qu'on ait 20 ans, qu'on en ait 30, qu'on en ait 50, on découvre toujours des choses à tout âge. On ne sait. Je pense que l'homme est. À une nature qui ne sait jamais rien. Enfin, on apprend, mais on ne peut pas dire ça y est, je sais tout, parce que tu ne sais jamais tout. C'est juste, hein? Voilà.
2: Un jour, tu nous parleras de ta photo. C'est ton petit plaisir.
0: C'est mon petit plaisir. Ben oui, moi j'ai découvert il y a 2 ans la photo. Et c'est un. Allez, c'est un. J'ai commencé ça après une petite déprime et j'ai vraiment mordu à ça. Mais je ne fais pas les gens, je fais les animaux. Je fais un photographe de la photographie animalière, voilà. Ouais, et je vais dans des parcs. J'ai découvert le loup, où je suis folle du loup. J'ai peur des chats, mais je suis folle du loup. Voilà. Et allez, ça me donne beaucoup de plaisir parce que je vais, par exemple, quand je vais dans un parc, je vais voir après les animaux ou après même des fleurs. Hein. Et j'attends, je ne fais pas de bruit, donc j'entends les oiseaux, je profite de la nature, je fais les photos, puis je dis, ah oui, celle-là. Une fois arrivée à la maison, je les mets dans le portable, je dis, celle-là, ça va, ou celle-là, ça va vraiment pas. Mais le soir, quand je rentre d'ici, d'une journée difficile comme aujourd'hui, bien, je prends mon portable et je regarde mes photos. Et je prends autant de plaisir à les regarder qu'à les faire, finalement. Donc, pour moi, c'est un hobby que j'ai découvert tard, mais dont je suis satisfaite, comme quoi on apprend tout le temps.
1: Merci.
0: Voilà.
3: Ben,
0: voilà.
4: J'ai encore. Je vais encore vous déranger. Vous savez venir, s'il vous plaît, une minute, c'est super urgent.
0: Oui.
1: On vous remercie, Madame Dumont. À bientôt. Hein.
0: À bientôt. Merci à vous. Hein.
5: Bonne soirée.
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Les touristes, les touristes. Quand ils arrivaient chez nous autrefois, nous croyions qu'ils venaient nous voir parce qu'ils nous aimaient bien. Et nous aussi, nous les aimions bien. D'ailleurs, c'était nos bienfaiteurs. De temps en temps, ils nous donnaient un peu d'argent, car ils étaient très généreux avec nous. Mais qu'est-ce que nous avons pu rire avec eux? Je vais vous raconter ça tout à l'heure. Surtout

très drôle de nous donner de l'argent qui nous faisait rire. Il prenait deux ou trois pièces de monnaie. Et au lieu de nous mettre ça dans la main comme nous autres nous faisons lorsque nous offrons quelque chose, il lançait les pièces en l'air. Et pas dans notre direction, hein. Alors il fallait voir cette course au trésor. Petits et grands, enfants et adultes, nous nous précipitions joyeusement sur les pièces d'argent. Nos bienfaiteurs étaient joyeux, eux aussi. Ils riaient aux éclats. Et il y en avait même certains parmi eux qui étaient si heureux de nous voir heureux qu'ils prenaient des photos de

J'étais quand même à ce moment-là. Qu'est-ce qu'ils m'impressionnaient, les touristes? Ils étaient bien vêtus et ils se ressemblaient tous, car ils avaient la même façon d'arriver chez nous sans nous prévenir et aussi de quitter notre village sans jamais nous dire merci ni même au revoir. Dans le fond, ils étaient bizarres quand même, hein. Mais surtout, ils étaient riches. Et dans mon tout petit fort intérieur, je me disais, quand je serai grand, je serai un touriste.

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0: Redécoller, ré. 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
1: C'était la trouvaille de la semaine, ce qu'on vient d'entendre, et donc ça se nomme Ava Carrère. J'allais dire Jacques, mais c'est Pierre.
2: C'est mon deuxième.
1: Jacques, Pierre. Ah non, ça m'étonne. Mais non, mais toi, les Pierre, les Jacques, les Henri, les. Hein?
2: C'est Pierre, Jacques, Joseph. Enchanté.
1: Oui, enchanté, Pierre. Pierre Lorquet, on est ici chez toi.
2: On est chez moi.
1: Voilà.
2: Ici à Saint-Josse.
1: Et on se rencontre pour ton bouquin. Alors, j'ai lu qu'il y en avait d'autres, hein. C'est pas ton premier.
2: Alors, c'est mon premier roman à moi tout seul. J'en ai écrit deux il y a quelques années avec Luc Malguem. Donc, j'ai écrit deux romans à quatre mains. Et puis là, c'est mon premier à moi tout seul.
1: Il y en avait un que j'aimais bien, le titre. C'est quoi les titres des bouquins?
2: Alors, le premier, c'était « Journal du chômeur ».
1: Voilà, voilà, je trouve ça pas mal.
2: C'était au siècle dernier, à l'époque où le chômage était bizarrement, parce qu'il y avait beaucoup, beaucoup de chômeurs, hein, mais dans la littérature, on n'en parlait pas, il n'y avait pas de chômeurs dans la littérature, en tout cas dans la littérature littéraire, quoi. Et ça a surpris, nous, ça nous a surpris que ça surprenait, mais...
1: Pourquoi, à ton avis?
2: Peut-être parce que il y avait encore un fantasme dans la littérature que on parle de gens d'un milieu classe moyenne aisé et que oui où il y avait de la littérature prolétarienne mais je sais pas le chômeur était existait pas comme là je fais une spécialité dans le non travail et dans le problème de travail vu que là maintenant mon point de départ c'était le burn-out qui
1: attends parce que là oui là on se rend compte pour le livre ici faire et faire semblant
2: voilà
1: et là c'est ça le sujet le burn-out.
2: C'est le sujet, le point de départ. Et le point de départ du sujet, bon, qui est quand même, on pourra le deviner, assez autobiographique. Mais c'est surtout que on en parle beaucoup et on donne pas beaucoup la parole aux personnes qui le vivent. On parle beaucoup des conséquences du burn-out. C'est pour la sécurité sociale. On traque les mutuelles. On dit que les malades sont pas malades. Mais pourquoi les gens tombent malades? Pourquoi s'il y a des centaines de milliers de personnes qui tout d'un coup tombent comme des mouches? Non seulement on se pose pas beaucoup la question, et surtout quand on en parle, on ne donne pas la parole aux personnes qui le vivent de l'intérieur. Et les personnes qui le vivent de l'intérieur ont beaucoup, beaucoup de mal à raconter ce qui leur arrive. C'est très compliqué de parler même à, je sais pas, son amoureux, son amoureuse, même à ses enfants, ses parents. C'est très, très, très compliqué, quoi. Qu'est-ce qui s'est passé, quoi?
1: Qu'est-ce qui se passe?
2: Ouais. C'est quoi un burn-out?
1: Est-ce qu'on mettrait pas un autre mot parce qu'on l'entend souvent, ce mot-là. Tu vois, ça veut dire quoi exactement?
2: Oui.
1: Quoi.
2: En plus, oui, c'est marrant parce que là, avec mes amis du collectif Un chat, un chat, on a lancé un groupe de parole de gens et un projet qui s'appelle Est-ce que ça brûle? Parce que oui, déjà, le mot burn-out, on se l'approprie pas généralement, c'est pas ça brûle pas, c'est
1: et attends, là, je me perds un peu. Est-ce que ça brûle? Qu'est-ce que tu veux dire?
2: Ben burnout, l'idée de le mot burn, ça veut dire c'est une combustion, quoi.
1: Ok, ok. Non, mais moi je connais rien, je parle baragouine en anglais, tu vois. Déjà oui,
2: burn c'est brûler, quoi.
1: Ok.
2: Et donc c'est les gens qui se consument, que ouais. Mais c'est pas l'effet que ça fait. C'est
1: peut-être toi, c'est pas, oui voilà, peut-être d'autres
2: Peut-être que d'autres, mais en tout cas un point commun, je me suis rendu compte en parlant avec d'autres personnes qui ont vécu des choses similaires, c'est un truc qui se fait en plusieurs temps, quoi. D'abord on se dit ok, je dois m'arrêter, j'en peux plus, j'ai besoin, mais ça va prendre une semaine, 15 jours, quoi.
1: T'as besoin de t'arrêter, quoi.
2: Voilà, il faut que j'arrête. Je peux plus voir mes collègues. Dès que j'arrive au boulot, j'ai... ça va pas. Je sens que ça va pas.
1: Alors qu'il faut le dire, ça allait bien, t'aimais bien ton travail, tu t'y retrouvais bien, parce que c'est pas tout le monde comme ça. Je veux dire, il y a des gens, ils font en plus un burn-out, mais ils étaient déjà pas bien, c'est pas le boulot idéal, ils galèrent. Tu vois, toi, c'est pas le cas, quoi.
2: Mais souvent, on associe le burn-out, et là, par contre, c'est quand même un peu vrai, mais en même temps, c'est pas plus facile à expliquer, à une perte de sens. C'est quand même souvent des gens qu'on dit un peu trop investis, qui mettent pas bien les limites, qui se laissent bouffer et qui se prennent un contre-coup, soit par déception, soit par conflit, soit par excès de pression.
1: Mais qui dit ça? Parce que ce que tu dis là, et ce que j'ai retrouvé dans ton livre aussi, cette phrase de dire ceux qui font un burn-out, c'est souvent des gens impliqués qui... moi, ça m'énerve d'entendre ça, parce que tu vois, je te l'entends dire, je te l'entends dans le bouquin, je l'ai déjà vu passer dans des articles, alors on répète comme ça des choses toutes faites, mais bref.
2: Ouais, c'est une hypothèse, effectivement, qui circule.
1: Mais quelle importance, non ?
2: Ouais, puis de toute façon, on sait pas, je veux dire, est-ce que... Et c'est ça qui rend aussi les choses difficiles à expliquer, parce que même si tu dis, j'avais un boulot qui avait plein de sens, et puis tout d'un coup, il n'en a plus,
1: J'avais un boulot qui avait pas de sens et là c'est encore pire, quoi. Ouais, tu vois ce que je veux dire? Il y a tous les, j'imagine que tous les cas de figure, enfin voilà. Mais avançons dans notre,
2: Ouais. Parfois c'est effectivement marre de, tout d'un coup, enfin moi j'étais dans un boulot précédent, je travaillais dans un service commercial et j'en ai eu marre de traiter avec des sociétés de recouvrement et des gens surendettés et d'avoir ce côté extrêmement méprisant, du commerce. Et puis oui, ça, je me suis sauvé, quoi.
1: Mais donc, t'allais dire quoi en fait en parlant de ça? Est-ce que t'étais parti sur toutes tes...
2: Toujours que c'est très difficile d'expliquer ce qui se passe. Qu'est-ce qui m'est arrivé? Et alors que c'est quelque chose qu'on sait qu'il y a des centaines de milliers de personnes, d'ailleurs on en parle beaucoup avec une certaine pression, qui avait pas vraiment, quand j'ai commencé, c'était encore plus tranquille, quoi. Généralement, tous les gens que j'ai rencontrés, que ce soit dans les milieux médicaux, psy, etc., sont des gens gentils, qui te disent « prends le temps ». Repose-toi, ça va se passer, ça va durer.
1: Ceux qui soignent, ça,
2: ouais,
1: c'est ça.
2: Mais sans, en tout cas, c'est l'impression que j'ai eue. Personne sait exactement ce qui se passe. Ce qu'on sait, c'est que ça prend du temps. Ça prend plus de temps que la personne elle-même le pense. Donc nous, on se dit, ouais, dans 15 jours, je m'y remets, quoi. Puis bon, allez, le mois prochain, c'est fini. Et quand la personne dit, oui, on va faire des certificats, un mois après un mois, puis après, il n'y aura pas d'après, quoi. Et puis, c'est comme s'il y avait un bras de fer qu'il fallait perdre, accepter d'être... OK, d'accord.
1: Écoute, t'as eu difficile à accepter ça?
2: Ouais, parce que... Parce qu'on se retrouve catalogué malade. Parce que c'est aussi une situation où le fait d'être déclaré malade, soigne-toi, on se retrouve tout seul, en fait. Isolé, sans droit à la parole, sans droit à la justification de qu'est-ce qui s'est passé. Et donc, d'un point de vue de la société, on est renvoyé au psy, à une introspection personnelle, alors que c'est quand même, au départ... quelque chose de collectif, quoi. Pourquoi dans une équipe il y a tout d'un coup des gens qui sont cramés ou qui sont, je sais pas, cramés, brûlés? c'est quand même, qu'est-ce qui s'est passé? Alors on peut remonter à la psychologie, est-ce que j'étais trop fragile, est-ce que ceci, mais c'est pas le seul, c'est quand même pas la seule cause, quoi. Or c'est comme si c'était vraiment de ta propre responsabilité. Et qu'il fallait, on est dans une société quand même qui adore le mot de résilience. Moi, je déteste
1: moi
2: ça.
1: Aussi.
2: Je déteste ça parce que, mais on est vraiment, c'est pas grave de tomber, mais faut se relever, quoi. Et rien n'est dû à celui qui ne se relève pas tout seul, quoi. Mais sauf que là, on se rend compte que ça marche pas bien. Et du coup, maintenant, on le traite par l'autre bout, qui est les causes. Oui, mais il faut trouver des dispositifs d'un retour au travail, des temps partiels médicaux. Et où, au niveau des conséquences, là, c'est l'inverse. Là où, au niveau des causes, on est tout seul en tant qu'individu, et au niveau des conséquences, on n'a plus le droit à la parole en tant qu'individu. C'est le système qui va nous faire un gentil petit cocon, éventuellement, pour que on revienne sans qu'on nous fasse trop mal en disant...
1: On revienne au boulot,
2: mais ça marche pas non plus, parce que s'il n'y a pas de lien entre la cause et la conséquence, et qu'il n'y a pas de lien non plus entre le collectif et l'individuel, forcément, ça marche pas, quoi.
1: Mais Pierre, ça y est, nous, on est partis, ça y est, quoi. Alors, je tiens à dire que ton bouquin, j'ai pas eu l'occasion de le lire en entier, mais franchement, j'accroche à fond, quoi. Je suis venue chez toi, j'en ai un exemplaire, voilà. Il y a quoi? Je suis à la 92e page, il y en a combien? 170. Voilà. Donc, j'ai pas pu tout lire, mais je kiffe vraiment ton livre et j'ai pas eu le temps de souligner les passages, mais un petit peu quand même. Tu vois? Et donc, il y avait cette idée de cette phrase. Il y a dans ce pays, ça suit ce que tu viens de dire aussi, il y a dans ce pays plus d'inaptes au travail que des personnes au chômage. Mais le problème est mis sous le tapis. Voilà. Quand j'entends ce que tu viens de dire et quand je lis cette phrase de ton bouquin, eh bien, c'est logique dans le système dans lequel on est, tu vois, de faire tout pour mettre ça sous le tapis, non?
2: Oui,
1: c'est cohérent,
2: et c'est ce qu'on appelle l'état social actif, qui est encore une fois la résilience, tomber 8 fois, se relever 9 fois, on fait la chasse aux chômeurs, la chasse aux malades, et en même temps,
1: Mais quand tu dis on, moi j'aime bien toujours dire oui, voilà, parce que c'est pas toi et moi.
2: Hein. Oui, non, c'est notre gouvernement. En même temps, et je trouve ça assez intéressant de le noter, c'est que il se bat pour que les entrepreneurs qui ont fait faillite ne soient pas stigmatisés, soient réhabilités, et donc bon, il y a du clientélisme électoral évidemment parce que c'est leurs électeurs, mais quand même, ça participe de ce fait que la résilience, c'est bien, quoi. On est dans une société de battants, on tombe, on se relève, et...
1: Comme si tout le monde déjà était capable de ça aussi.
2: Le monde du travail, c'est un grand tatami, et on se prend des beignes, puis on se relève, c'est pas grave, on s'endurcit. Mais d'abord, est-ce qu'il faut s'endurcir? Il y a quand même une espèce... Alors que le burn-out, c'est plutôt une crise de fondation. C'est pas tomber au sol, c'est tomber plus bas, et ça éprend. Et pourquoi c'est difficile, c'est que ça va vraiment dans les fondations et qui sont, qu'on le veuille ou non, collectives, quoi, dans l'imaginaire, dans qu'est-ce qu'on voulait, et l'idée de se réparer pour y retourner. Je sais pas, si on a craqué une fois, est-ce qu'on va s'endurcir pour reprendre des beignes encore une fois?
1: Mais tu parles du même endroit, parce que, ok, on
2: ou
1: fait...
2: Ou même endroit, ou même ailleurs. Hein.
1: Ou même ailleurs, c'est important de le dire aussi, alors.
2: Ouais, on est en pleine déstabilisation, parce que, est-ce que, déjà, on est obligé de se dire malade, et effectivement, il y a une part d'état malade, mais la maladie, elle est collective aussi. Et est-ce qu'il faut guérir tout seul d'un système malade? Est-ce que la maladie n'est pas un indice de bonne santé, justement? Parce que ça m'a rendu malade parce que c'était toxique et que il faudrait quand même aller voir pourquoi ce système toxique rend les gens...
1: Parce que ça, on n'en a pas encore parlé, et là, les gens peuvent ne pas comprendre, c'est que qu'est-ce qui t'a fait cramer, quoi? C'est peut-être intéressant aussi de le comprendre, quoi.
2: Et ben donc c'est et alors c'est là où
1: à ton boulot sans rentrer on l'a dit.
2: Et donc il faut peut-être préciser maintenant que c'est un roman dont on parle, de savoir qu'il y a et c'est important parce que effectivement ça part de quelque chose d'autobiographique, d'une difficulté à raconter, et donc du coup il faut aller réajouter de l'humain, c'est-à-dire de l'imaginaire, et que, pour l'expliquer il faut quand même repréciser qu'on parle d'êtres humains, quoi, dans leur complexité. J'ai identifié d'une manière sur laquelle le roman revient sans arrêt, le personnage y revient, c'est qu'il y a une scène où, alors que l'équipe dans laquelle se trouve le personnage a subi plein de crises, plein de remises en question, de médiations, de confrontations, etc., est en train de se redéfinir, et puis tout d'un coup, alors une réunion qui est la réunion page blanche, où on va tout mettre à plat et rassembler les petits morceaux pour dire qu'on va vraiment réinventer le projet. Et ben au lieu d'une page blanche, il y a l'animatrice de séance qui propose une grille. Et là le personnage il pète un câble, il dit putain, si on confond la page blanche et la grille, moi je peux plus quoi. Et c'est ce moment où à la place d'une page blanche, on découvre une grille. Une grille, c'est un élément d'une cage, etc. Enfin, c'est un tableau Excel. Ça veut dire qu'on a posé la question du sens et puis qu'on a décidé de pas y répondre et qu'à la place, on va mettre des procédures, un logiciel.
1: C'est important de le développer aussi, ça, parce que sinon, on comprend pas.
2: Et justement, moi, je...
1: Que tu décrives un peu, mais c'est quoi qui t'a fait cramer, quoi? C'est la perte du sens du travail, petit à petit? C'est quoi? C'est de l'autorité au travail? Qu'est-ce que c'est exactement qui t'a fait cramer, quoi?
2: Mais véritablement, c'est qu'on a posé la question du sens et qu'on a sciemment décidé de ne pas y répondre. C'est pour ça que j'ai appelé faire et faire semblant. C'est que, en fait, ça a l'air binaire. Faire semblant, ça a l'air d'être le contraire. En fait, c'est pas tant que ça. Parce que on fait tous un peu semblant et que personne n'est que dans le faire et jamais dans le faire semblant. Parfois, je sais pas, quand t'étudies, tu sors de l'école, tu te vois là où tu veux arriver et donc tu fais un peu, tu imites un peu ce à quoi tu veux arriver. C'est peut-être la meilleure manière d'y arriver. Donc faire semblant, c'est pas que le contraire de faire. Et on est dans une situation, dans une société qui confond un peu le point de départ et le but à atteindre. C'est-à-dire que, mais là où tu crois faire et que tu te rends compte que à jamais tu as renoncé et que qu'il y a plus de, enfin il y a une espèce de choses qui se squeezent et que au lieu de cette recherche, on va juste faire semblant. Si ça avait été la donne de départ et que la personne qui t'engage dit bah ok, ici on fait des projets, c'est comme ça, ça prend autant de temps, tu remplis les cases et c'est comme ça qu'on fonctionne, tu peux l'accepter ou pas l'accepter, ça va pas te rendre malade quoi. Tu dis c'est quoi cette connerie, je travaille pas pour des branquignoles comme ça. Mais si maintenant tu es dans quelque chose que tu fais sincèrement, que tu fais avec cœur, que tu fais...
1: Mais c'était ça que j'avais envie que tu parles un peu. Mais quoi, ton travail, tu trouvais du sens quand t'as été engagé, parce que t'en parles un petit peu dans ton bouquin, mais toi j'ai pas su le souligner. Je l'ai lu en PDF, je l'ai lu voilà sur un écran vite fait. Mais tu dis que tu y trouvais du sens. Et j'avais envie que tu développes un peu cette idée. C'était quoi que t'aimais bien dans ton boulot, parce que...
2: Mais alors c'est ce qu'on appelle l'éducation populaire ou l'éducation permanente en Belgique, pas dans le sens d'un décret avec des axes et des mais justement cette idée que de travailler avec des publics qui et d'amener des personnes à prendre en considération leur expérience pour en faire une source de savoir et non pas quelque chose qui est un témoignage qu'on va amener aux personnes qui vont t'expliquer ce qu'on doit en penser. Mais c'est vraiment une attitude par rapport, qui est aussi une attitude politique au sens vraiment d'une tradition ouvrière au départ on a été à l'école. Plus ou moins, on a reçu une certaine formation et puis on rentre dans la vie active. Non, tout au long de la vie active, collectivement, on va essayer de par différentes techniques, de l'arpentage qui est très connu, de réflexion, d'écouter des paroles qui émergent et de dire voilà, c'est nous D'où qu'on soit, quelle que soit notre expérience, on a l'expérience du vécu, et ce vécu n'est pas est quelque chose qui nous donne un certain savoir. C'est nous qui avons ce savoir et pas ceux qui vont nous dire. Et ce que notre expérience, effectivement, après analyse, oui, effectivement, donc on va vous proposer des modalités, etc., comme si on n'était pas capable de penser par nous-mêmes. Et ce qui était le cœur de mon travail devient le cœur aussi de mon écriture. Maintenant que j'ai été exclu ou auto-exclu ou cramé d'un univers qui pratiquait et qui prétendait pratiquer ça, justement en essayant d'inverser la verticalité de voilà, il faut penser comme ça, un projet ça se monte comme ça, et puis on connaît à l'avance le résultat. Ben non, si tu connais à l'avance le résultat, c'est pas la peine de faire l'aventure.
1: Trop bien dit ça, Pierre. Non mais c'est vrai parce qu'on est là. Donc attends, parce que c'est le temps, il est court, on avance. Mmh. Du coup, tu comprends que entre le début, tes premiers jours d'engagement, et puis je sais pas après combien de temps, tu découvres que c'est plus du tout ça, t'y es plus du tout. C'est le burn-out.
2: Ouais, c'est se rendre compte que tout ce qu'on a investi, parce que c'est une histoire aussi de tas de gens qui sont

0: qu'un bureau, on va faire des conventions, on va faire des petits logiciels. Ben, c'est le contraire de ce qu'il faut faire. Et donc,
1: C'est trop bien parce qu'il y a plein d'associations. Ce que tu décris, il y a plein d'associations aujourd'hui qui vivent ça.
0: Oui.
1: Alors, les gens sont peut-être pas cramés. Moi, j'entends dans le milieu, quand même, il y a beaucoup de gens qui sont dans le burn-out, hein.
0: Oui, oui. Et il y a des gens qui sont plus costauds que d'autres, mais effectivement, ou qui vont, ou qui partent faire de la maçonnerie ou de la poterie,
1: ouais,
0: ou de. Ouais, parce que c'est compliqué, parce qu'on on est quand même dans une époque de guerre culturelle. C'est pas nous qui l'avons déclaré, mais que ce soit De Wever qui avec son bouquin sur les woke, Boucher qui déclare, je suis en guerre culturelle et il le montre. C'est-à-dire qu'on va casser, il y a un projet de casser la solidarité, de casser Boucher a quand même dit je suis contre l'intelligence collective. Or, c'est tout
1: le. Mais au moins, ce type, ce sale con, on va dire que c'est cohérent.
0: Oui, c'est cohérent.
1: Tandis que chez nous, quand je dis chez nous, ça me fait rigoler, hein, parce que mais je veux dire, tu sais, la gauche, l'extrême gauche, je sais pas comment, hein, ceux qui sont soi-disant pour la solidarité, non, c'est pas soi-disant, ceux qui sont pour la solidarité, pour, comment dire, allez, tous les chouettes mots, là, hein. C'est plus compliqué chez nous, quoi, c'est plus pervers, c'est comme tu dis, je veux dire, au départ, c'est un projet, politique là, d'émancipation, mettons le mot quoi, pour aller plus vite. Et puis après, en fait, petit à petit, on se fait manger le cerveau, on se rend compte qu'on n'est plus du tout dans ça, mais on continue, il faut bien gagner sa croûte quoi, tu vois. J'avais envie de t'entendre là-dessus, tu vois, sur le. Moi, je fais vite, hein, on n'a pas le temps de développer, mais sur notre. Parce que Boucher, De Wever et compagnie, voilà, c'est des enfoirés, c'est des. Tu vois, ils sont là, occupés à. Ils sont dans la bataille, c'est vrai, mais pour le moment, ils sont au pouvoir. Mais de l'autre côté, l'autre camp, il est. C'est quoi ? C'est quoi ton point de vue ?
0: Mais l'autre camp, il a quand même perdu l'habitude de gagner. Il a pris l'habitude de faire le gros dos et de perdre le moins possible. C'est pas très mobilisateur de dire on va perdre le moins possible. On va essayer de résister, de ralentir mais il y a une difficulté de la gauche en général pour faire large à retrouver une force de projet.
1: Tu trouves pas qu'elle a été, enfin, quand on regarde l'histoire, et moi par les petites choses que je sais, il y a eu traîtrise aussi, quoi.
0: Je pense qu'il y a aussi, on s'est rendu compte, on a vécu très longtemps, et là c'est de gauche comme de droite, sous le régime du productivisme, c'est-à-dire qu'on a cru longtemps que plus on produisait, plus on consommait, plus on serait heureux, et qu'il y avait une espèce de ligne droite vers un projet,
1: ouais,
0: un progrès.
1: J'adhère complet dans ton livre, j'adore, parce que tu prends les néandertaliens et les sapiens, tu reviens souvent avec ouais. Qu'est-ce que tu as envie de dire par rapport à ça?
0: Mais parce que je suis tombé dessus justement dans mes temps libres pendant au début de mon burn-out, justement sur cette idée que deux humanités, l'une dont nous avons hérité, qui était les sapiens, et l'autre qui a précédé, ces deux humanités différentes, un peu cousines, ont cohabité, et il y en a une des deux qui a disparu. On ne sait pas s'il y a eu génocide, extinction, maladie, etc. Mais il y a quand même, on a en nous quelques pourcents de Néandertal, ce qui veut dire qu'il y a eu au minimum quelques échanges intimes. Plus dans un sens que dans l'autre, ce qui est très bizarre, c'est que dans les squelettes et tout, moi je suis pas anthropologue, hein, mais dans les squelettes néandertaliens, on n'a pas trouvé de gène sapiens, mais dans les squelettes sapiens, on trouve du Néandertal. Qu'est-ce que ça veut dire? Ça peut présager quand même de choses pas très sympathiques, genre génocide.
1: Mais quoi, tu veux dire qu'il y a eu un rapport de force et que c'est les sapiens qui ont. C'est ça que ça voudrait dire quand on dit qu'on a retrouvé.
0: Oui, c'est-à-dire que dans les populations, généralement, quand il y a des croisements, c'est d'un village à l'autre, c'est qu'il y a échange, quoi. échange, c'est-à-dire toi, bon,

0: Généralement, il y a le consentement et le mariage d'amour, c'est pas tellement ça qu'on étudie. C'est la tribu intel qui dit voilà, ok, je te donne ma fille, mais la tienne, elle vient chez moi et la mienne, elle ira chez toi. Et comme ça, on fonctionne. C'est pas comme ça que ça a fonctionné. Et par ailleurs, c'est ce qui m'intéressait aussi, on peut supposer une espèce de, c'est moi qui le fais avec, je le fais, c'est une spéculation parfaitement spéculative, qu'il y a eu une espèce de guerre culturelle, c'est que Sapiens a un code par rapport à Néandertal. Un côté productiviste, c'est-à-dire qu'il faut, c'est-à-dire qu'ils font, c'est eux ils font des flèches à tire-larigot pour tuer plus que ce qu'il ne faut, alors que Néandertal a un rapport aux outils très très différent. Aucun outil néandertalien ne ressemble à un autre outil, c'est-à-dire comme si chaque néandertalien fait son outil qui est une part de lui-même, et c'est là-dessus que j'ai d'une manière, c'est mon personnage qui rêve de ça, qui se fait une espèce de théâtre intérieur, de comme si lui-même se sentait forcément du côté du perdant, quoi. C'est qu'il y a une guerre culturelle, une certaine part de nous est en train de perdre une guerre parce que l'autre est plus rationaliste, mais on n'a pas envie.
1: Quand tu dis on n'a pas envie, y a sûrement d'autres qui ont envie.
0: Ouais, mais mon personnage si guérir d'un burn-out, c'est intégrer le productivisme de Sapiens, c'est un peu comme les Amérindiens en Amérique, quoi. Ils se laissent mourir de faim, d'alcoolisme, de choses, dans des parce que pas envie, parce qu'on leur a piqué leur culture, leur terre, leur tout, comment ne pas tomber malade, comment ne pas tomber plus bas que tout quand sur notre terre il y a tout ce qui faisait sens et piétiné par des choses pas forcément intéressantes de leur point de vue. Et donc là, la guerre culturelle, elle peut aller jusqu'à quelque chose de potentiellement génocidaire. Et de là, j'en arrive aussi à ce qui a fait que Sapiens a ce côté hybris, comme ça, de se croire. C'est aussi ça, c'est ça qui a fait l'esprit colonial, c'est ça qui a fait la crise écologique, c'est ça qui a créé la dette. Les valeurs productivistes, le mythe de la croissance. La croissance dans un monde sans croissance, ça veut dire qu'on va piquer aux autres, quoi. Et que on est une espèce, on est les héritiers d'un possible génocide il y a 40 000 ans, mais aussi d'un imaginaire qui est conquérant, qui est prédateur, qui est
1: tout ça d'accord.
0: Qui bouffe plus que ce à quoi il a droit. Qui spolie ses ancêtres, ses enfants, les enfants de ses enfants, la planète, le tout.
1: Et c'est... Mais pourquoi c'est ça qui gagne, hein? Parce qu'on en est là encore aujourd'hui, alors.
0: On en est là aujourd'hui tout en sachant que c'est affreux, que ça ne marche pas. C'est-à-dire qu'aujourd'hui, on a la conscience des limites planétaires, de l'aberration dans lequel on va, tout en continuant à enseigner dans les écoles de gestion des choses dont on sait qu'elles sont fausses, mais parce qu'on n'en a pas d'autres. Et donc, et c'est là où faire et faire semblant, c'est-à-dire que dans le désarroi, eh bien, on va se retrancher sur ce qu'on sait, le modèle. C'est aussi la carte et le territoire, quoi. C'est que le territoire, c'est compliqué, donc du coup, on va faire une carte, on va simplifier, et donc ça va rendre plus facile le fait de produire, consommer, c'est quand même ça qui est important, non? C'est de produire et de consommer. C'est mortifère pour tout. Ça marche pas, mais on sait rien faire d'autre. Donc on va continuer, quoi. Et c'est là aussi où je fais la différence entre la, dans la raison, il y a deux faces, quoi. Il y a la raison raisonnable, c'est-à-dire on s'assied par terre, on réfléchit et on crée des choses un peu bizarres, mais qui, toutes choses étant analysées, ben on en arrive à trouver une solution qui est unique parce que on y a réfléchi. Et puis sinon, il y a la raison rationnelle qui est on va faire un tableau et tout doit correspondre au tableau et c'est comme ça qu'on va résoudre tout ce qui va nous arriver, quoi. C'est deux faces de la raison, mais il se fait que la raison rationnelle, elle peut nous mener bien plus loin que la catastrophe. Parce que le réel n'a qu'à s'adapter, tandis que la raison raisonnable, elle a réinventé chaque fois. Mais du coup, la question du sens est intégrée et elle n'est pas éliminée comme ça parce que, soyons sérieux, il faut continuer. Bon, c'est pas tout, il faut bosser, quoi. Mmh. Allez, retournez bosser. Et c'est vos questions. Et effectivement, là où c'est difficile d'assumer, en tant que malade du travail, qui a plein d'idées, qui a plein d'envies, mais qui se retrouve malade, donc improductif, ramené tout seul à ruminer.
1: Mais c'est trop bien aussi, ça, tu crois pas ? Dans le sens que, oui, je veux dire, c'est très bien, on est des êtres... comment on dit ça ? On n'est pas tout seul, il y a le collectif, il est là, oui. Tu vois, mais on n'est pas tout le temps... Moi, je trouve que ça fait du bien aussi de... Après, bon... Ça fait du bien aussi de pouvoir un peu prendre du recul, parce que sinon on est tout le temps pris, tu sais, on dit ça, la tête dans le guidon, quoi. Tu vois, t'as pas le temps et ça marche bien, tout est mis comme ça pour que t'as jamais le temps d'un peu de poser, d'un peu creuser, d'un peu aller. Ouais. Tu vois ce que je veux dire?
0: Ouais.
1: Oui, oui, oui, mais ça fait du bien aussi, quoi. Je veux dire, c'est du luxe, hein, ça aussi, dans notre système, tu vois, parce qu'à la base, normalement, ça devrait être normal, tu vois, d'être un peu, de pas toujours courir, de prendre le temps, de caresser ses chats, tu vois ce que je veux dire?
0: Bien sûr.
1: Et dans notre monde, tout ça, ça en fait du luxe, quoi, voilà, tu vois.
0: Ouais,
1: de prendre le temps, c'est du luxe.
0: C'est du luxe et c'est pas sérieux. Et oui, comme pour en revenir à notre gouvernement qui prend décidément beaucoup de place, et on dit fini les poètes, on va mettre des ingénieurs à la place. L'ingénieur ne doit pas créer des outils qui ne se posent pas la question du projet, de l'adaptation. C'est le réel qui va s'adapter à l'outil parce que l'outil, il est parfait. Il est adapté à ce qu'il sait faire. Et donc, du coup, le travailleur doit se servir de l'outil fait par l'ingénieur qu'il ne comprend pas, qu'il ne maîtrise pas, qu'il serait incapable de faire lui-même. Mais c'est l'outil. Outil, c'est au sens très, très large, quoi. Tandis que le poète, il va réfléchir, effectivement, prendre plus de temps, peut-être parfois ne rien faire, parce que parfois il faut ne rien faire.
1: Oui, c'est trop bien, ça, de ne rien faire.
0: Par rapport à la nature, c'est toujours intéressant. C'est la nature, elle incite aussi à se régénérer, prendre le temps, à agir. C'est mal agir, généralement. Mais, et faire des outils, alors qu'on comprend, qu'on maîtrise, qui sont inédits, parce que la situation elle-même est inédite, mais qui répondent réellement aux besoins, et que chaque situation fait que ces outils, on les comprend, on les possède, c'est nos outils.
1: Merci,
0: et c'est beaucoup plus riche, ça donne beaucoup plus de sens d'avoir ses propres outils qu'on comprend, qu'on a fabriqués, qu'on maîtrise, qui
1: Mais normalement, enfin après, ça, c'est un gros sujet aussi, l'outil, hein, parce que j'avais entendu et j'aimais bien cette idée que dès qu'un outil ne nous rend plus, dès qu'on ne sait pas être autonome sur la réparation de son propre outil, il faut laisser tomber l'idée, tu vois, que ça nous dépasse, que l'outil est trop énorme. Moi, j'aimais bien cette idée.
0: Si maintenant, c'est pas mon sujet, mais c'est finalement un sujet assez voisin. Quand on parle d'intelligence artificielle, de remplacement, pourquoi est-ce qu'on risque d'être remplacé? C'est parce qu'on comprend pas nous-mêmes les outils. Que les outils sont plus puissants que nous. C'est eux qui ont le projet, c'est pas nous.
1: C'est ça. Oui, c'est eux qui ont le projet en sachant qu'il y a des gens, des humains derrière qui les mettent en place. Hein. Oui. Ça n'est pas comme ça du ciel.
0: L'intelligence artificielle.
1: Ça, c'est un autre. Enfin, c'est compliqué.
0: Mais à force d'avoir des outils qui sont monofonctionnels, hyper spécialisé, incompréhensible, très très complexe et obsolescent en plus.
1: Ça nous rend dépendants.
0: Ça nous rend complètement dépendants et remplaçables.
1: Bien sûr. Mais bon, l'histoire avec la bagnole, là, il y a un passage avec la bagnole. J'avais envie que tu développes un peu cette idée, parce que j'ai pas eu le temps de continuer. Mais donc, dans le roman, l'auteur explique qu'il a plus de bagnole, que c'est une charge mentale. Allégée, quoi.
0: Oui, que remplacer c'est aussi dans l'idée de par rapport à ses voisins qui ont des grosses bagnoles, le trafic dans lequel il est, dans un quartier populaire dans lequel des gens relativement modestes ont des grosses bagnoles, tournent avec en faisant plein de bruit
1: chez les riches aussi, hein. C'est riches pas aussi. Simplement une question
0: bien sûr. Mais quel est l'imaginaire qui c'est pas se déplacer rationnellement qui fait ça, c'est que il y a et donc lui a ce dans un principe c'est aussi une question qui ramène à la question d'éducation populaire, c'est-à-dire lui
1: l'auteur.
0: L'auteur, le personnage, l'auteur, enfin le narrateur, a trouvé logique de se débarrasser de sa voiture parce qu'il en a, il peut utiliser des moyens collectifs, des voitures partagées, etc. Et donc, maintenant, ses voisins qui investissent des choses beaucoup plus. Très différentes. Comment ne comprennent pas ça et comment, en tant que dépositaire d'un projet d'éducation permanente, tu peux expliquer sans paternalisme, sans prendre des gens pour sans te sentir supérieur. Mais non, pauvre crétin, t'as rien compris. Ça m'avait marqué et on en revient aux dernières élections dans la campagne électorale ici ou dans la commune où j'habite où pas grand monde ne travaille, mais aux dernières élections le maire, pour en revenir à lui, a fait beaucoup de campagnes, essentiellement sur Good Move, tout à la bagnole, et ça a marché, mais du tonnerre, quoi.
1: Ouais, parce qu'on touche à la bagnole, quoi.
0: Et c'est là où je discutais avec, je raconte ça dans le roman, il y a des travailleurs d'éducation permanente, des éducateurs de quartier, qui se disent, putain, ces gens, on les aide, on se bat avec eux contre les violences policières, contre les trucs. Et puis, ils laissent faire, quoi. Et on touche à leur bagnole. Là, ils montent dans la rue, ils vont ils sont...
1: C'est hyper normal, non ?
0: Ils sont complètement désordonnés. Oui, mais c'est...
1: Parce que dans le livre, c'est ça, j'ai pas eu le temps de continuer à lire, mais ça m'intéressait. C'est quoi ?
0: C'est la liste, en fait. C'est là où il faut accepter, et c'est ça, je pense... Ce qui serait intéressant dans une perspective d'éducation populaire, c'est si tu veux revendiquer l'inversion des verticalités, etc. Tu dois laisser les gens partir de là où ils sont, de leur imaginaire, et pas leur dire non, c'est mal ce que vous pensez. Même si ça heurte ta sensibilité et la mienne, ben voilà, c'est comme ça. On n'a pas la même histoire, on vient pas du même endroit, donc c'est normal qu'on pense pas différemment, on n'investit pas les choses de la même manière, et donc on peut pas dire on est pour l'émancipation, la solidarité, etc. Ouais, mais vous pensez comme moi. Hein. Il faut accepter que, on est dans un monde compliqué où tout le monde n'a pas le même imaginaire, ne vient pas du même endroit. Et
1: oui,
0: donc,
1: c'est sûr. Mais il y a aussi tout simplement, moi, j'ai envie de dire quand j'entends ça, quand je t'entends, quand je lis. Parce que j'ai un petit peu suivi l'histoire de Good Move, là, c'est que carrément. On rend dépendants les gens à la bagnole, avec le pétrole et tout ce qui va avec, quoi. Et puis après, on leur dit, démerdez-vous pour vous déplacer, pour aller bosser. Enfin, tu vois ce que je veux dire ? C'est là que se situe aussi le nœud du problème. C'est pas forcément... Après, évidemment, si tu veux que l'autre pense comme toi, mais que ce soit le sujet du vélo ou un autre sujet, on pourrait développer... Tu vois, il y a plein d'autres sujets qui feraient que je me prends la tête avec toi parce que t'as pas la même idée que moi. Il y a plein de sujets, tu vois. Mais le sujet de la bagnole, c'est quand même un sujet énorme, quoi, non ?
0: Et bizarrement, Le vélo, en tout cas à Bruxelles, est devenu un marqueur plutôt de classe aisée. C'est les classes moyennes supérieures qui ont des vélos souvent électriques assez chers, etc. Mais enfin, bon, un vélo, même cher, un vélo cher, c'est quand même moins cher qu'une bagnole pas chère. Mais...
1: Ouais, sauf que tu peux moins transporter de choses, et là, là, là, là, là, là. Moi, ouais,
0: je... Et que c'est pas dans... Et que... On vient pas du même endroit et donc on n'a pas la même trajectoire et donc c'est pas il faut accepter qu'on est qu'on
1: mais quoi c'est ça ton message en fait c'est ça que t'avais envie de dire que il faut accepter qu'on soit différent qu'on vient pas du même endroit mais
0: tu peux pas à la
1: c'est
0: fois
1: c'est ça que tu veux dire
0: tu peux pas à la fois
1: je l'entends hein
0: oui mais c'est qu'il y a une contradiction
1: c'est ça que tu veux dire
0: oui c'est qu'il y a une contradiction dans l'éducation populaire de dire non on est pour l'émancipation mais quand ça nous arrange pas attends on est enfin oui il y a quelque chose de néocolonial à dire pense par toi-même mais quand même comme moi quoi.
1: Oui, mais on est très fort là-dedans, j'ai l'impression dans notre époque hein, on doit tous penser même si on peut discuter toi et moi, on n'est pas du même avis, c'est pas grave, c'est pas la fin du monde. Je veux dire, tu vois ce que je veux dire? Il faudrait qu'on pense tous la même chose, et alors ça fait des camps. Tu vois ce que je veux dire? Comme si on avait oublié la complexité de la pensée, quoi. Attends, on réfléchit,
0: oui.
1: Non?
0: Oui, tout à fait. Et voilà, effectivement, les choses sont plus complexes et. Et par exemple, faire et faire semblant ne sont pas nécessairement des contraires. C'est juste.
1: Mais c'est marrant parce que bah, là, je vais prendre le temps d'essayer de me faire comprendre. Mais quand tu dis faire et faire semblant, je comprends pas pourquoi tu dis que c'est différent. Je comprends pas le titre en fait parce qu'on pourrait dire faire. Je sais pas si tu vas me comprendre. J'espère parce que sinon ça va être galère. Je sais pas s'il faut aller dans cette direction parce que il reste. Allez. Il y a 43 minutes.
0: Ouais.
1: Il reste en gros 12 minutes, quoi.
0: Conclure.
1: Non, mais on va prendre le temps d'aller vers la fin et de donner... Enfin, ouais. Les gens, tu vois, ouais, suite à notre discussion, ils auront peut-être envie d'aller chercher le bouquin hein, pour en savoir plus.
0: Faut dire que c'est drôle aussi.
1: Tu dis ?
0: Faut dire que c'est drôle aussi, d'abord. Mais bon, ça, c'est à la fin que tu...
1: Ah ben c'est drôle.
0: Ouais, c'est drôle.
1: Ok.
0: Non ?
1: Mais comme je l'ai lu un peu à la, tu vois, je lisais, je n'ai pas pris le temps de le lire où tu prends. Moi, j'aime bien ce passage où tu dis que le narrateur là, il dit quand il lit un bouquin et que ça lui plaît, il le dévore pas. Tu vois, il y va doucement, il lit une phrase, puis il revient. Tu vois.
0: Ouais, puis aussi, et ça c'est vraiment, je suis comme ça, je suis jamais. Tout à fait sûr d'avoir lu. Enfin, surtout quand ça m'intéresse, je me fais un tel sinoche en même temps que ça fait résonner plein de choses. Et donc là, est-ce que ce que j'ai projeté en lisant, c'est entièrement ce que l'auteur a voulu dire ou le dialogue que j'ai fait
1: bien
0: avec
1: sûr,
0: ma propre expérience.
1: Sûr.
0: Et ça c'est.
1: Je crois que tout le monde se dit ça aussi. Est-ce que j'ai vraiment bien compris, tu vois?
0: Oui. Ah ben c'est pas. Mais
1: qu'est-ce que. Enfin moi j'avais noté encore. Oui le musée de l'Afrique t'en as parlé aussi. Pourquoi le musée de l'Afrique? Tu parles aussi des colonies, mais t'as un petit peu souligné ça.
0: Oui c'est parce que. C'est un bon exemple, je trouve, de rapport un peu complexe au paternalisme, à la supériorité et au malaise. Bah, clairement, déjà, ce musée qu'on n'arrive pas à nommer, parce que c'est déjà louche, quoi. Il n'y a aucun nom qui convienne, parce que c'est pas, parce que c'est compliqué, parce qu'on a on a envie de se repentir, mais pas complètement, et qu'il y a des il y a des tensions, quoi. Il y a des gens qui disent, ouais, mais tout n'est pas à jeter. Dans les colonies, il y a quand même eu, on a construit des trains, mais il y a eu des crimes contre l'humanité.
1: C'est pas grave.
0: c'est quand même notre image. Mais ce qui serait intéressant, et mon personnage, à un moment donné, va visiter ce truc et se retrouve face à l'éléphant dans la pièce, qui est l'éléphant qui est dans il y a un grand éléphant à l'intérieur du truc qui se dit mais oh putain qu'est-ce que ce projet colonial aberrant criminel détestable a fait, ben c'est quand même Ok, c'est important de. C'est là aussi où chacun doit partir de d'où il vient. Nous, on est des héritiers de ça. On n'en a pas, on n'en a pas la culpabilité, etc. Mais c'est quand même. Qu'est-ce que cette idée a fait de nous? A fait aussi que justement, est-ce qu'on aurait été capable de penser le modèle productiviste de croissance s'il n'y avait pas eu les colonies? Ben non. C'est le fait qu'on a été pillé ce qui ne nous appartenait pas qui a rendu possible l'idée même de croissance qui est à la base de notre vision du progrès, du bonheur, de la prospérité. Donc c'est faux. Ce qui est intéressant à se dire, c'est pas on est coupable, on est oui, bien entendu, les luttes décoloniales doivent être menées, elles doivent être menées par les personnes qui en ont été victimes. Nous-mêmes, on est.
1: Oui, mais aussi par ceux qui, par nous, quoi. Enfin, nous, on a.
0: Oui, mais nous, de notre point de vue, ce qui est intéressant, c'est de dire qu'est-ce que cette idée, qu'est-ce que cette aberration a fait de nous et continue à faire de nous. Pourquoi est-ce que dans les écoles de gestion aujourd'hui, on apprend encore à faire des modèles de prédation, de croissance, alors qu'il n'y a pas de croissance?
1: Oui, moi, j'entends bien ce que tu dis. Mais souvent, on parle de nous, toi, moi, mais ça se passe aussi en haut, quoi. Je veux dire, on aimerait bien tout péter, quoi, pour remettre les choses à plat, tu comprends?
0: Oui.
1: On parle toujours de... Alors oui, on a évidemment qu'on a une responsabilité, mais elle est quand même moindre que ce système qui est opaque là-haut, qui tient bien la route, qu'on met toujours les mêmes et les mêmes familles. Et tu comprends ce que je veux dire?
0: La responsabilité, la culpabilité, c'est... presque accessoire, je dirais. Non, mais qu'est-ce que ça a fait de nous? Ça veut dire que ça joue sur notre manière d'envisager les choses. On n'aurait pas envisagé les choses de la même manière si ça n'avait pas eu lieu. Ça nous a construit plus que ce qu'on.
1: Oui, comme si on sortait de ce moule là, quoi.
0: Moule. On doit aussi se décoloniser parce que se défaire de cette de ce cancer, de cette abomination qui a été la colonie, on en est aussi les victimes, pas les victimes on en est les victimes parce qu'on en a des privilèges qu'on se fait lapider, traiter de woke et de piquetou quand on dit que quand on critique l'héritage colonial, etc., qu'on se dit oui, c'est pas juste pour se flageller, c'est juste parce que nous-mêmes ça nous a porté préjudice. Et ça porte surtout préjudice ça contribue à nous mener à la catastrophe vers laquelle on va, quoi.
1: D'accord, je comprends. Il y avait aussi, j'aimais bien celle-là, la santé mentale est un secteur d'avenir. Vrai, hein?
0: Ah bah oui.
1: qu'est-ce que tu veux dire?
0: Bah que, effectivement, les personnes malades du travail sont systématiquement renvoyées vers leur... Enfin, ils vont voir leur médecin généraliste, qui disent effectivement, vous êtes stressé, vous êtes anxieux, je vais vous mettre en congé. Mais... si vous voulez justifier, ça va durer un temps. Si vous voulez justifier que vous vous occupez bien de vous, bah, faut aller vers la psychiatrie, faut aller vers la psychologie, faut vous prendre en charge. Et donc ça, encore une fois, ça oriente vers des filières qui quelque part s'industrialisent un petit peu.
1: En gros, ça veut dire, moi je le lis comme ça, devenez psychologue, psychiatre, il y a du boulot demain pour vous,
0: boulot,
1: quoi.
0: C'est clair. Et il y a aussi du boulot aussi nécessairement, surtout si on est dans la médecine conventionnée, pas trop chère, s'il y a toujours des psys à 150 € qui vont t'expliquer, mais les personnes qui veulent rester effectivement est pris d'assaut et donc doivent s'organiser et donc doivent aussi un petit peu s'industrialiser d'une certaine manière, c'est-à-dire que voilà, maintenant on sait que on va certainement arriver à faire un petit tableau Excel qui est comment on accueille le bon petit dépressif malade du travail, et on n'en sort pas, en fait.
1: Oui, mais donc on soigne les causes et pas les conséquences, quoi, parce que ce serait ça qu'il faudrait véritablement se mettre tous à travailler, c'est de casser les conséquences.
0: Et ça, c'est pas que la psychologie qui va le faire, c'est la société, quoi. Tant qu'on ne pose pas la question, tant qu'on ne recollectivise pas la cause et qu'on n'individualise pas la solution, on n'y arrivera pas, quoi.
1: Et c'est quoi, alors, des petites pistes tu peux dire, je ne sais pas, hein. C'est quoi les pistes? Comment faire pour changer ça? Comment faire pour s'y mettre? Comment faire pour...
0: Alors, modestement, c'est déjà de s'intéresser à l'expérience humaine de que vivent les gens qui traversent cette expérience. C'est un peu mon ambition, à la fois à usage personnel, mais que j'ai voulu romancer, c'est-à-dire mettre à distance, pour que d'autres personnes puissent éventuellement rentrer et se dire « Ah oui, tiens, j'avais pas pensé ça comme ça. » Et donc, éviter de renvoyer les malades à leur maladie en leur disant « Soignez-vous,
1: mangez bien, dormez bien, voilà, allez vous promener.
0: Soignez-vous, retapez-vous et revenez en pleine forme parce qu'il y a du boulot. » C'est pas aussi simple et il faut aussi interroger qu'est-ce qui a rendu ces gens malades, qu'est-ce qui s'est passé, comment ça se fait que dans certaines boîtes, dans certaines équipes, il y a des taux de broyage d'humains mais monstrueux et qu'on n'interroge absolument pas. On laisse des gens toute leur carrière foutre en l'air des gens, harceler et puis rien, aucun conseil d'administration, aucune autorité, même la médecine du travail ne tient même pas la comptabilité. Vous savez que dans telle entreprise, je suis le 17e sur 18 à être tombé malade. Non, personne ne tient cette comptabilité-là. C'est quand même bizarre, quoi.
1: Comment tu sais ça? T'as fait une petite recherche?
0: Bah, ne fût-ce que les gens que j'ai connus, quoi. À un moment donné, j'étais le plus vieux dans la boîte, tous les autres étaient partis en bousillé. À un moment donné, ça pose question, quoi. Ouais, j'ai donné l'alarme, j'ai convoqué le conseil d'administration, je lui ai dit, là, rendez-vous compte, il y en a plein qui sont partis en burn-out, ça a bougé. Ah, mais c'est des métiers de passion, tu te rends compte, oui, vous êtes investis, mais c'est normal, et on est conscient, mais ça va aller, enfin, n'importe quoi, on noie le poisson. Alors que c'est quand même normalement des responsables légaux, mais on sait, on n'interroge pas, et si on n'interroge pas à cet endroit-là aussi, on va pas beaucoup avancer, quoi.
1: On espère que le bouquin ici, Faire et Faire Semblant, du coup, j'ai pas développé le titre, mais de toute façon, on n'a plus le temps. Ben, amène toutes ces réflexions là qu'on a un petit peu ébauchées, hein? Ébauchées.
0: Esquissées.
1: Ouais. Ensemble. Voilà. Et c'est aux éditions.
0: Du Cerisier.
1: Voilà. Merci Pierre Lorquet.
0: Merci Graziella Manlot.

Et salut Radio Campus, vous êtes bien sur Radio Campus 92.1 et c'est l'agenda du week-end. Ouais, un week-end qui commence en retard. Mais... Et pour commencer cette revue de un peu tous les événements de ce week-end à Bruxelles, où il va y avoir de nombreux concerts et événements et tout, on va directement aller, où ça ? On va aller au Mirano. Le Mirano, c'est 38 Chaussée de Louvain à Saint-Josse, et c'est une soirée techno à 18 balles avec Boeri, Kai, XRTN, BPEM et Ondulada. Ondulada, c'est de la art techno. On commence direct, on va s'écouter un petit Boeri Non-Stop Dancing.

Voilà, donc ça c'est Boeri. Donc c'est la soirée Art Tech, Art Techno au Mirano, chaussée de Louvain. C'est 18 balles. Je profite du son qui dure assez longtemps pour vous parler dessus. Il y aura aussi un drag show alternatif qui s'appelle La Nuit des Ruines. Avec les drags Soleil, Zombitch, Caligula Nobis et Memento. C'est à l'Amour Fou. À l'Amour Fou, 185, chaussée d'Ixelles. Ça commence à 19h et jusqu'à 22h. Toujours la Art Tech dans le fond. Mon micro est un peu fort, ouais. Ensuite, il y aura aussi, à partir de 18h30, donc bientôt, et jusqu'à 22h, c'est le camp d'été Divagation. Avec vaisseau mère, c'est 10 balles. C'est au Waouh. 140B rue de Stal, l'arrêt wagon du tram 4. Avec Oda, Fiasco Bravo, Pierra, Dou Georges et Lou Vialon. Et Pauline en vacances. Et du coup, pour découvrir ça, on va s'écouter un petit Pierra. Le morceau s'appelle Rival. Suivi de une reprise de Dou Georges que vous allez reconnaître normalement directement. Allez, c'est parti.

Et voilà, ça, donc, c'était où mon papier? C'était là. Donc, ça, c'était, bon, je ne sais plus, c'était Dou Georges. Et juste avant, c'était Pierra. C'est la soirée Camp d'été Divagation qui est à partir de 18h30 jusqu'à 22h au Wow, au 140B rue de Stal, environ à la rue Wagan. C'est 10 balles. Il y aura aussi, à partir de 20h, c'est du post-metal. C'est au Drink Drink, 123 rue Papsem. C'est Bands and Tanks avec Ofe et Bung, Dane et Anna Meza. Et du coup, on va s'écouter un petit Anna Meza. Alors, Anna Meza, ils font des reprises folk, trad, flûte traversière, accordéon, guitare chelou. Et Ofe et Bung, ça n'a rien à voir. Mais c'est parti, on va écouter ça.

et un peu du folk aussi. Je profite de la fin du morceau pour parler dessus. Oui. Il y a un concert au Brass, c'est à partir de 7 euros en ligne, 12 balles sur place, avec l'Oriole qui reprend des sons de nature, d'arbres, d'oiseaux et de trucs comme ça. Et Anne Van de Star, qui elle fait plutôt du violoncelle. Ouverture des portes à 20h30 au Brass, 364 avenue Van Volxem. Maintenant, on va au Parc Farm à Tour et Taxi. On va à Tour et Taxi où il y a Futura Resistenza et les disques Omnison. C'est gratuit. Avec Turner Williams Jr., Jeanne Goris et Shelter Orion. Alors, ce serait cool de pouvoir écouter un petit peu de tout, mais on va peut-être pas écouter Jeanne Goris parce que son morceau est trop long, mais on y va quand même. Alors, c'est parti pour Turner Williams Jr. Le morceau s'appelle Ciré. Tout ça, c'est la maison de disques Omnison.

Voilà un petit éventail des disques Omnisons. Avec Turner Williams Jr., Jeanne Goris et Shelter Orion. Shelter Orion, c'est ça. Ouais, hein, ouais. Alors, je vais parler dessus. Il y aura, à partir de 18h, c'est le Fiest Hades. C'est à prix libre, conseillé 10 euros. Bah, ouais. À la fabrique rue de la Petite-Île à Anderlecht. À partir de 18h, je connais pas trop le programme. Et il y aura aussi, à partir de 16h, donc ça a déjà commencé depuis longtemps, jusqu'à minuit, au Musée du Capitalisme, 305 rue des Alliés. C'est le Fest Allié. 305 rue des Alliés à Forêt. C'est à prix libre, c'est au Musée du Capitalisme. Il y a de la sérigraphie, des visites, des concerts avec des DJ, avec Lamifa, Melissa Galuzzo et Octavia Kint, l'Antifafar et Lulab. Avec bonjour l'Antifafar, on vous passe le bonjour. Alors maintenant, où est-ce qu'on fait? Qu'est-ce qu'on va? Maintenant, on va au Soon Jazz Club. Au Soon Jazz Club, de 19h à 1h du mat, c'est Beat by Welcome to Belgium avec Flocalist. Du coup, on va s'écouter un Flocalist direct. Alors le truc, c'est que le téléchargement a foiré. Du coup, on va l'écouter en direct sur l'Internet, en espérant que ça marche. Oh non. Bon, ben, ça marche pas. C'est bien dommage. Non, ah bon, on va essayer comme ça. Ah, ça marche.

Voilà, ça c'est Flocaliste. Flocaliste donc qui sera au Sound Jazz Club. C'est 12-14 balles et ouais. Il joue à 22h. Il joue à 22h avant ça. Il y a d'autres groupes. Il y a une session d'écoute. Il y a une vidéo projection. Et après, à 23h, il y a des DJ. Merci. C'était sympa, Flocaliste. Et maintenant, maintenant, on va au Petit Lion. Au Petit Lion, ce soir, il y a, c'est du rock garage avec un groupe qui s'appelle Garage Garage, ça s'invente pas. Et Bagarre Générale, c'est au Petit Lion, c'est dans les Marolles, rue Haute, à partir de 20h, il me semble que c'est prix libre. Donc, on va s'écouter un petit Bagarre Générale, peut-être pas en entier parce que le morceau est très...

Voilà, vous écoutez Bagarre Générale. Bagarre Générale, c'est au Petit Lion ce soir, en compagnie de Garage Garage, une soirée donc rock garage, rue Haute, le Petit Lion, ça vaut le coup, faut y aller. Et maintenant, on va faire un petit focus sur ce qu'il va y avoir au Magasin 4. Donc au Magasin 4, c'est une soirée spéciale alternative avec Tattoo Noise Act, Les Filles du Feu et Synapse. Donc je vais vous passer un petit bout de Tattoo Noise Act et des Filles du Feu. Et quant à Synapse, je sais pas trop quoi passer parce que en fait eux ils font alors c'est pas vraiment de l'impro, c'est quand même vachement travaillé, mais c'est quand même de la musique expé avec de la flûte traversière et un métallophone, et il y a du live painting en même temps que leur concert. Donc c'est à la fois sonore et visuel. Si vous avez jamais vu, ça vaut le coup, ça fait un moment qui tourne un peu partout en Belgique et en France. Synapse, avec un S au début et à la fin, et un Y. Et on va s'écouter du coup un petit bout de Tattoo Noise Act, le morceau s'appelle Humain, et un petit morceau de Les Filles du Feu. C'est parti.

Ça, c'est Les Filles du Feu. Et avant, c'était Tattoo Noise Act. Et tout ça, c'est au Magasin 4. C'est ce soir au Magasin 4 avec Synapse et Sadie Ball. Et ça commence à 19h30. Alors, let's go. Où est-ce qu'on va maintenant? Maintenant, on va au Zone Clopper. Au Zone Clopper de 18h30 à minuit. Et ouais, il y a une soirée IRM, Ignorant Rave Music. C'est à prix libre au Zone Clopper, 172 Chaussée de Nerstal, avec Ekwe et Sarah, Sigmatus, Anna Millar, et il y aura de la proge en même temps. On va s'écouter un petit extrait de Sigmatus tout de suite.

Voilà, je pense que vous avez compris le délire. Ça, c'est Sigmatus. C'est dans la soirée qui a lieu au Zone Clopper, la soirée IRM Ignorant Rêve Musique, à prix libre au Zone Clopper. Et maintenant, où est-ce qu'on va? Maintenant, on va au Cobra Jaune. Au Cobra Jaune, c'est le Ban Club 7 pour sa cassette release party où tu payes ce que tu peux. C'est au Cobra Jaune avec Silk Hammers, Ban, du coup, qui fait sa cassette release party, et Landverater. Et on va s'écouter un petit extrait. Ça va vite ce vendredi, ça va vite. On va s'écouter un petit extrait de Silk Hammers. Écoutez ça, vous allez voir, ça vaut son pesant de trucs qu'on mange.

Silk Hammers, donc qui sera au Cobra Jaune ce soir en compagnie de Ban, que j'ai pas passé du coup, mais tant pis. Et il y a un autre groupe, il y a Landwehrater. Voilà, c'est au Cobra Jaune là. Et tu payes ce que tu veux. Ensuite, il y aura un concert au New Saint-Tropez, au cimetière d'Ixelles. Jamais été là-bas. C'est au 41 Avenue des Saisons. C'est les Mad Raccoons, c'est au Japon, qui font de la musique rock, qui font des reprises et des compos. Maintenant, on va à La Mule. À La Mule, à partir de 19h et jusqu'à minuit, c'est une soirée néoclassique et rock psyché électro jazz groove. Ça fait beaucoup hein, quand même de style, ça. À la brasserie de La Mule, 95 rue Rubens, à Scarbeck, avec Cosmouze et Bruant. On va s'écouter de suite un petit Cosmouze tant qu'on a encore un peu de temps. On y va.

Voilà, donc ça c'est Cosmos. Cosmos, donc à la brasserie de la Mule, à prix libre, à partir de 19h ce soir. Il y aura aussi, alors ça j'ai pas trouvé d'extrait, Caniche Royale et Last Krill, c'est à l'Addict Bar, non plus je suis jamais allé là-bas, 327 Chaussée de Waterloo à Saint-Gilles, c'est gratuit. À partir de 20h. Voilà, on en a fini avec le vendredi. Je vais faire un mini point météo pour vous dire que bah, ça va, c'est pas pire, mais bon, c'est pas fou non plus. Il va pas faire très beau. Il va pas vraiment pleuvoir. Il va pas faire hyper chaud. Ça va être un week-end aux F, quoi. Donc, on y va pour le samedi. Le samedi, il y a une soirée à La Vallée de 20h à 5h du mat. Il y aura encore une soirée à la Brasserie de la Mule, donc au même endroit où il y a ça, avec The Smith Street Band, The Pigeons, c'est du ska, Audio Demise et d'autres groupes. Et pour illustrer le truc, qu'est-ce qu'on va s'écouter ? On va s'écouter un tout petit remix, prémix des Pigeons.

The Pigeons à la soirée qui s'appelle A Night for Peanuts. C'est demain, ça commence à 16h30. C'est 10 balles, c'est du ska punk à la brasserie de la Mule avec The Smith Street Band et The Pigeons. Donc on est en train d'écouter. Il y aura un truc techno qui commence à 14h. C'est au Place Jean Rey. Place Jean Rey avec Part-Time Killer, Jacidorex. Jacidorex, c'est cool ça. Swilling et Rihanna Olé. Ça commence à 14h sur la Place Jean Rey. Ah, Jacidorex, ça, ouais, j'avais pas vu, mais c'est bien ça. Aussi, il y aura à Illégal à partir de 19h demain, donc à partir de 19h jusqu'à 5h du matin, c'est le Fanfa Bordage 2026 avec la nouvelle Flibuste, Friture, Pelouse Grasse Band et Monsieur Choosy. On va s'écouter direct un petit bout de Monsieur Choosy.

Voilà, monsieur. Mais. Monsieur Chouzy, on dit ? J'imagine qu'on dit monsieur Chouzy. Donc, monsieur Chouzy, c'est la soirée fanfabordage. Bah, illégal, demain à partir de 19h. Et je vois pas de prix. C'est super ça quand il n'y a pas de prix. Ah si, c'est 10 balles. Voilà, c'est 10 balles. Et il y a les Tropical de Gypsies tout à la fin. Voilà, ça va déboîter. Et on va se quitter là-dessus. Je vais vous dire au revoir. On va, c'est les sockets en titane. Après moi, c'était DJ Tricot pour le Info Campus du vendredi. On va se quitter là-dessus sur la dernière soirée. Donc de 23h à 8h du mat. C'est 7 balles. C'est à Molenbeek. C'est chez Jacques Music Club, 8 rue Aubrecht à Molenbeek. Avec plein de freestylers et de. Il y a Vampire Garage, il y a Paul Victime, il y a Yolande, il y a Yusius, Anina, Trigor et Azerty Clavier Work. On va se quitter avec ce morceau de Azerty Clavier Work qui s'appelle Pigeon Voyageur. Bisous, à bientôt!

0: Bonsoir à toutes et à tous et bienvenue à vous dans les Sockets en Titane, l'émission dédiée au vélo. On commence avec un peu de retard, veuillez nous en excuser, mais on va rattraper ça parce qu'on est blindé en studio. Il y a tellement de monde que les présentations risquent d'être longues, mais pourtant on va devoir y passer. En tout cas, on est très content de terminer cette saison avec le gratin du vélo bruxellois. Et comme d'habitude, les Sockets en Titane, c'est une émission qui promeut le vélo et pas que le vélo, aussi tout ce qui tourne autour. Et j'ai vraiment envie de mettre le feu dans cette émission, et pourtant j'ai rien écrit pour commencer, mais c'est pas grave. J'ai juste envie de dire que je suis ému par l'interdiction des trottinettes partagées qui vient d'être décrétée à Bruxelles, soi-disant pour des raisons de sécurité, pour que les gens ne se cassent plus la figure. Moi, je pense que c'est plus pour les dealers, pour qu'ils aient plus de quoi se déplacer, mais donc dorénavant les dealers rouleront en vélo partagé. Ce qui est une amélioration notable du business. Et du coup,
1: Vas-y, enchaîne.
0: Non, mais donc j'enchaîne avec évidemment Nadia et Katia qui sont
2: salut.
0: Là.
2: Ouais.
0: Mais également Madame Bricola, bonjour.
3: Bonjour.
0: Bienvenue, mais aussi Julien et Adrien de la Masse Critique.
4: Bonjour.
5: Yeah.
0: Et aussi Thibaut et Adriane de Urbike, accompagnés de Mike et Ismaël.
6: Salut.
0: Et Sophie qui était dispersée de l'autre côté, qui se cache.
4: Ouais.
0: Et Nathan pour la captation de l'émission.
4: Hello Nathan.
1: Salut.
0: Du coup, c'est un peu normal d'être beaucoup pour terminer l'année, puisque c'est quand même un QG de tous les cyclistes de Bruxelles, même si on est tous un peu différents et qu'il n'y a pas une seule sorte de cycliste. Hein. Il n'y a pas un cycliste. Non, on est tous assez multiples.
1: Je confirme.
0: Est-ce qui nous relie, ce n'est jamais que ce qui est. J'allais dire entre nos jambes. Donc le vélo.
2: Ouais. Cette émission va être longue.
0: Bref, on commence une fois n'est pas coutume par la nomade sédentaire et ça.
2: Oui. Avant que ma chronique ne disparaisse et un petit accident. Ah. Elle a pris l'eau.
0: C'est pas waterproof ton truc.
7: Vive la Belgique.
2: Attends ma petite virgule.
0: Ah tu veux en plus ta virgule.
2: Bah, oui. Ah. Et oui, les trottinettes. Le gouvernement bruxellois vient de trancher. À partir du 1er janvier 2027, plus de trottinettes en libre service sur le territoire de la région. Bolt et Dot remballent. Les vélos partagés, eux, restent. On est en train de faire des grimaces autour de moi. Ah oui. Apparemment, on se réjouit ici dans le studio de cette décision. Alors, les motifs invoqués tiennent en trois mots. Accident, nuisance et criminalité. Comme tu l'as, avec beaucoup de subtilité, laissé entendre Clément. La hausse des blessés d'abord. 666 en 2025, hein, c'est ce qui est écrit dans la presse.
1: Le chiffre du diable.
2: 666, number of the beast.
0: Ah, toi aussi, t'as bugué.
2: C'est la première chose à laquelle je pensais aussi. Ouais. Soit 26% de plus qu'en 2024. L'usage des engins par le crime organisé ensuite. 25 apparitions dans des fusillades l'an dernier. Et enfin, la gêne pour les autres usagers de la route. Après Paris, Madrid et Prague, Bruxelles. Qu'est-ce que je dis, Bruxelles, ça c'est d'Iliès. Hein, Bruxelles emboîte le pas. Alors moi je veux bien, mais poussons le raisonnement jusqu'au bout. J'ai un petit avertissement, j'ai pas de sympathie particulière pour les trottinettes, mais j'ai juste essayé de prendre un peu de hauteur pour essayer de réfléchir. Au début c'était là, c'est une bonne, une mauvaise nouvelle, je savais pas trop, puis j'ai réfléchi, et donc voilà. Mais donc poussons le raisonnement jusqu'au bout, je vous propose de faire une petite expérience. Reprenons mot pour mot la logique du communiqué de BX1, par exemple, et changeons une seule variable. Là où il est écrit trottinette, écrivons à tout hasard voiture. Voyons ce que ça donne. Alors, la hausse des accidents, d'abord. En 2025, 666 number of the beast personnes ont été blessées dans un accident impliquant une trottinette à Bruxelles. Dans leur immense majorité, ces blessés sont les trottinettistes eux-mêmes. L'engin est surtout dangereux pour celui ou celle qui le chevauche. La voiture, elle, joue dans une autre catégorie. En 2024, dernière année dont on connaisse le détail par mode, la région compte 4303 blessés sur ses routes, tous modes confondus. C'est, soit dit en passant, le meilleur chiffre en 10 ans, faut pas demander avant. Et oh, surprise, l'automobile est impliquée dans la grande majorité des collisions, ça alors. Voiture contre piéton, voiture contre cycliste, voiture contre trottinette, voiture contre voiture. Les seuls occupants de voitures blessés forment déjà la première catégorie de victimes, environ 3 fois le total des trottinettistes. Et si l'on compte tous les blessés d'un accident impliquant une voiture, au sens où le communiqué l'entend pour la trottinette, on parle alors de milliers de personnes, dont une foule de piétons et de cyclistes qui, eux, n'avaient rien demandé. Suivons la logique. Un mode de déplacement blesse des centaines de personnes par an, principalement ses propres usagers, on l'interdit. Un autre en blesse des milliers, dont quantité de tiers, on lui aménage des places de parking, logique. Il y a là une cohérence qui m'échappe, je sais pas. Et encore, ce fameux 666 number of the beast mérite qu'on s'y attarde. Il additionne tout, les trottinettes privées, dont certaines roulent débridées bien au-delà de la limite, et les trottinettes partagées, bridées à 20 km/h, géolocalisées, identifiées, traçables. Or, ce sont les secondes qu'on interdit. On ne dit rien des chiffres qui séparent l'accidentologie des engins impersonnels de celle des engins encadrés. L'amalgame ici n'est pas une maladresse rhétorique, c'est le ressort même de la décision. Reste la criminalité, 25 fusillades où une trottinette est apparue. L'argument a du poids, il faut l'admettre. Mais alors, combien de livraisons, de fuites, de rodéos, de règlements de compte dont le véhicule était, tenez-vous bien, une voiture ? Oh. Le chiffre n'est pas connu et c'est révélateur. On ne compte pas ce qu'on a renoncé à voir. La voiture est si normalisée, un terme existe d'ailleurs pour désigner ce phénomène, la motonormativité, hein. Le fait de, voilà, de considérer que tout ce qui est lié à la voiture est normal, en fait, toutes ces nuisances. Tellement normalisé dans le paysage du crime bruxellois qu'elle en devient invisible. Personne jamais n'a proposé de l'interdire au motif que les malfaiteurs s'en servent. Mais ce qui m'interpelle aussi dans tout ça, et qu'aucun communiqué ne dira, c'est qui roule en trottinette partagée. Certainement pas les mêmes que ceux qui ont une voiture au garage ou un abonnement à la Stib en poche, non. Ce sont des gens qui comblent les failles. Le métro qui ne tourne pas encore à 6 heures, le tram qui ne tourne plus à minuit, les rames bondées de l'heure de pointe qu'on préfère éviter. La trottinette partagée, c'est de la mobilité d'appoint pour qui n'a pas mieux. Et la croire interchangeable avec le vélo est sans doute un brin optimiste. Mmh. Spoiler, ceux qui ne pédalaient pas hier ne pédaleront sans doute pas demain non plus, au motif qu'on aura retiré les trottinettes partagées. Ils basculeront vers la trottinette privée, souvent débridée, c'est-à-dire précisément la plus dangereuse, vers le scooter, la moto ou, pour une minorité, vers les transports qu'ils fuyaient déjà. Autrement dit, au nom de la sécurité, on risque de pousser les gens vers des engins moins sûrs. La mesure pourrait ainsi fabriquer des accidents qu'elle prétend prévenir. Difficile de faire plus contre-productif. Et il y a aussi une question de calendrier qui m'interpelle. On nous promet, pour plus tard, un beau service public de vélo partagé à station fixe. Soit. Mais il n'arrivera pas avant 2028. Pourquoi alors couper les trottinettes dès janvier 2027 ? Pourquoi condamner les usagers à une année blanche et tributaire du seul vélo, dont la réputation n'est plus à faire ? On supprime l'existant avant que le remplaçant soit prêt. Dans un ménage, on appellerait ça de l'imprévoyance. En politique, on appelle ça un symbole. Car c'est bien de symboles qu'il s'agit. La trottinette partagée a un défaut rédhibitoire. Elle est bon marché, un peu désordonnée et associée à une population qu'on ne ménage pas. L'interdire ne coûte rien, ni aux finances, ni aux électeurs qui comptent. Ça se vend même très bien. Le mépris pour ce mode de déplacement est si largement partagé qu'on peut le bannir sous les applaudissements, là où toucher à la voiture déclencherait une fronde. Voilà la vraie ligne de partage. Pas l'accidentologie, pas la criminalité ni la nuisance, la classe de ceux qui s'en servent. Qu'on me comprenne, je ne plaide pas pour qu'on bannisse les voitures du jour au lendemain. Pas du jour au lendemain, quand même. J'ai pris un article de presse et changé un mot, c'est tout. Mais ce petit jeu est révélateur, car si la même logique appliquée à la voiture nous paraît absurde, déraisonnable, impensable même, alors ce n'est pas la logique qui décide, c'est l'habitude et le confort de celles et ceux qu'elle arrange. Bruxelles s'est fixé un cap, 0 tué et 0 blessé grave sur les routes en 2030. Noble ambition. On ne l'atteindra pas en chassant les engins de 20 km/h pendant qu'on laisse prospérer les tonnes d'acier lancées à travers la ville. La trottinette mérite des règles, du stationnement, du contrôle, comme tout le monde. Surtout comme le mode qui fait le plus de dégâts et s'en tire toujours. Le matin, quand je vais au travail à vélo, Je croise des piétons, des coureurs, des cyclistes, des trottinettes et des voitures. Une seule de ces catégories peut me tuer. Et devinez laquelle on s'apprête à interdire.
0: Voilà. Des réactions autour de la table, allez-y. Hein.
1: Bon, t'as fait bouger un petit peu le curseur, Chamon.
2: Mais ouais. Moi, hein, j'étais, c'est bien, c'est pas bien. Et puis j'ai réfléchi, j'ai regardé les chiffres et je me dis, mais allez, quoi, est-ce que c'est vraiment normal, tu vois
1: hein. Ouais.
2: Je sais pas.
1: Bon, je donnerai pas un coup de pied aux trottinettes qui passent. C'était un peu mon fantasme, quoi. Ma pensée magique.
2: Je raconte quand même une anecdote de trottinette que je racontais à Nadia juste avant l'émission.
1: Tout le monde a une anecdote avec une trottinette.
2: Ah, c'est en arrivant ici. Non, mais là, c'est vraiment juste en arrivant ici. Donc, il y a le gros carrefour, là, enfin, très gros carrefour où la fille qui travaille chez ProVélo a perdu la vie. Je ne sais pas comment s'appelle ce carrefour, mais bon. Donc, je le traverse au vert, quoi. Il est déjà assez dangereux comme ça, donc je me dépêche. Et un trottinettiste, mais pas une trottinette partagée, une trottinette débridée qui roulait bien vite, passe au rouge et donc me coupe la route en plein carrefour. C'est la merde, quoi. Et donc, je lui crie, allez, c'est rouge, t'aurais au moins pu me laisser passer. Je continue et puis j'entends qu'il grogne derrière. Et je lui fais signe, vas-y, continue à parler, tu vois. Et puis là, j'entends qu'il me suit, je dis oui, oui, oui. Et en fait, il me suivait pour s'excuser, il m'a dit, je suis désolée. Et puis il a fait demi-tour, il a repris son chemin. Voilà, monsieur, si tu m'entends.
1: Bravo.
2: Je lui ai
1: bravo.
2: Dit merci.
1: Bah oui, vraiment. C'est le seul et l'unique.
2: Non, non, il y en a des gens comme ça, mais voilà, il est peut-être distrait. Mais en attendant, oui, les trottinettes, je pense, personnelles, sont autrement plus dangereuses que les...
0: Alors, on a au bout du fil, oui. Fabienne, est-ce que tu nous entends?
2: C'est bien, on n'avait pas assez d'invités.
0: Alors...
1: Non, oui, c'est ça.
0: Allô, Fabienne de Bruxelles Major Events qui nous rappelle que le BXL Tour a lieu ce dimanche.
2: Oui, oui.
0: Bonjour Fabienne.
2: Oui.
3: Bonjour, bonjour.
0: Ça va, tu nous entends?
3: Je vous entends.
0: Alors, juste pour rappeler qu'il est encore possible de s'inscrire et de participer au BXL Tour ce dimanche. Hein.
3: On vient de faire un sold out depuis cet après-midi.
2: On est combien demain?
3: Si.
0: Ah ben c'est
3: la première année. Oui, absolument, c'est la toute bonne nouvelle.
2: Ça va être le bordel.
3: Ce coup, on l'a déjà annoncé sur les réseaux sociaux, mais donc oui, s'il y a encore des gens qui voulaient s'inscrire, c'est trop tard. Voilà.
2: Il y a combien d'inscrits?
0: ça fait combien d'inscrits du coup?
3: Ça fait 6500 inscrits.
0: Ah, c'est la première année que ça explose.
3: Oui.
0: Comme ça, hein.
3: Absolument, absolument. D'année en année, d'habitude, on fait toujours un peu plus d'année en année. Et puis l'année passée, il a fait très beau. Et je pense que là, les gens ont un peu regardé la météo. Et donc voilà, je pense que ça nous a aidés pour qu'ils s'inscrivent tous.
2: C'est un peu dissipé.
3: Absolument.
0: Bon, mais du coup, on a quand même encore trois places à faire gagner ici dans l'émission. Alors, est-ce que c'est encore une exclusivité de l'émission des sockets en titane, donc, si je comprends bien, puisqu'il nous reste trois places normalement.
3: Normalement, mais donc oui, si les places, à mon avis,
2: en ligne, hein.
3: Il va falloir que je vois si ce qu'il y a encore moyen de faire.
0: Ah, d'accord.
3: Parce que c'est oui, voilà, les gens s'inscrivent et voilà, et une fois. Arrive à un maximum, parce qu'il y a un maximum de plaquettes, en fait.
0: Ah,
3: et donc, il n'y en a pas plus que ça. Donc, je peux me renseigner auprès de mes collègues, mais je ne peux pas vous le garantir,
0: d'accord.
3: Là, maintenant à 100%, malheureusement.
0: Bon, mais c'est parce qu'on s'y prend au dernier moment aussi, c'est pas grave.
3: Oui.
0: C'est pas grave, ce sera partie remise. Mais oui, en tout cas, on va passer une bonne journée dimanche, je pense, pour le
3: absolument.
0: BXL Tour.
2: Mais c'est pas tombé.
3: Absolument, absolument.
0: Ah, parce qu'autour de la table, il y en a qui le font, hein, n'est-ce pas? Katia, lève la main.
2: Je suis la seule.
3: Super.
4: Moi pas cette
3: Et dans quelle catégorie?
0: Katia, quelle catégorie?
2: Bah cyclo. Cyclo. Non, master, non, je déconne. Cyclo.
0: En cyclo, voilà, en cyclo 25-30.
2: Okay. 25-30.
0: 30, voilà.
2: Ouais, mais attends, mon voisin, il vient de me dire qu'il a fait la première année et il a fait un 45 de moyenne, quoi. 45
3: de moyenne, ce serait pas mal. Hein.
0: Ce serait pas mal, ça. C'est un peu beaucoup, ça.
3: Ça, c'est les masters qui font ça.
0: Oui, c'est les masters qui font ça. C'est pas mal, je sais pas. C'est les masters. En tout cas, merci d'organiser ça, parce que c'est un bel événement pour les cyclistes. Ça fait quand même...
3: C'est la 10e édition. Hein, donc, oui, donc d'année en année, on grandit et on devient de plus en plus connu. On essaie d'être le plus inclusif possible aussi. C'est pour ça qu'on a, depuis quelques années, maintenant c'est la 3e année, qu'on a rajouté la catégorie ride. Donc il y a aussi les personnes qui peuvent participer avec un vélo électrique et sur un parcours un peu raccourci de 8 km. Donc ils font 32 km au lieu de 40.
0: D'accord.
3: Donc voilà, c'est une volonté de la ville de Bruxelles pour être le plus inclusif possible et pas juste être une course, mais plutôt un moment convivial entre amis aussi.
0: Oui, oui. Mais même les enfants, je pense, participent, puisqu'il y a une partie de l'Aquilicalmas qui va y participer.
3: Oui, mais ça, c'est après.
0: Ça, c'est après, donc, oui.
3: Ça, c'est après. Oui, l'Aquilicalmas part de chez nous et elle revient chez nous aussi. Donc, ça, c'est juste après la course. Ils partent de notre village d'arrivée, en fait, qui se trouve sous l'Atomium.
0: Mm-hmm. En tout cas, ce qui est sympathique, c'est pour ceux qui ne participent pas, c'est d'applaudir les gens qui roulent. Quoi. Ça fait
3: tout
0: vrai.
3: À fait. Tout à fait.
0: Ça fait vraiment...
3: Tout au long du parcours, dans tout Bruxelles, il y a moyen d'applaudir les gens qui passent par là.
0: C'est vraiment comme aller à l'ancienne, quoi. Il y a un côté assez, très rétro, je trouve.
3: Oui, tout à fait.
0: Bah, donc, on espère que vous serez là pour nous applaudir, Katia et moi, parce que là, on n'est que deux à le faire. Donc,
3: Ok, super. je suis là. Je suis là de toute façon.
0: Ah,
3: je m'occupe
0: Adrien.
3: De la remise des prix. Donc voilà, faites de votre mieux et peut-être que je vous vois sur le podium.
0: Avec plaisir. Merci beaucoup, en tout cas. Merci.
3: Avec plaisir.
0: Et à dimanche.
3: À dimanche.
0: Au revoir.
3: Bonne course.
0: Merci beaucoup.
3: Au revoir.
2: Et Clément, toi, t'es dans quelle catégorie ? Dimanche ?
0: Il n'y avait plus de place dans ma catégorie. C'était déjà. C'était...
2: Non, mais t'es en quoi ?
0: D'habitude, je fais une moyenne de 31 km/h. Alors 45, je ne sais pas qui c'est ton voisin, mais si c'est le fils de Remco.
2: C'est pour savoir si on peut démarrer ensemble ou pas. C'est quelle couleur ton.
0: C'est 25-30.
2: Ah, donc on est ensemble.

0: J'essaie
1: de dépasser les autres. Ouais, non, ça roule vite devant, c'est oui. très vite.
2: Sérieux?
0: Tu l'as jamais fait, Clément?
2: Ben si, si, si. Thibaut, parle un peu, parce que j'ai l'impression que ton micro ne fonctionne pas.
1: Là, tu m'entends un peu ou...
2: Ah, voilà, mais attends. Tu as le micro numéro 6?
1: Oui.
2: Je vais monter ton micro, parce que tu as une voix qui ne portait pas. Vas-y.
1: Ah, mince. Trop douce, trop calme, je m'agite pas beaucoup.
2: C'est quoi ce truc?
1: Ouais, bah voilà, je sais pas quoi dire. Non, en première catégorie, ça roule trop vite. On le faisait via la BCF et on démarre avec les premiers pelotons et c'est des chutes dès le départ et tout. Ça roule vraiment vite.
0: C'est curieux devant, hein, Clément.
1: Avec des gens qui n'ont pas l'habitude en fait de rouler en peloton et tout, c'est quand même très très très dangereux. Ouais. Moi, c'est pour ça que je le fais plus personnellement.
2: Attends, tu parles de plus de 35 km/h là.
1: Ouais,
2: mais je suis pas là moi, hein, quand même pas. Hein. Je suis juste en dessous normalement.
1: Non, en dessous ça, je sais pas. On n'a pas eu le temps de voir.
0: On était déjà arrivé.
2: Ah là là. Il se la pète.
3: C'est à toi?
2: Non. Bon, alors je mets une virgule et on enchaîne avec notre invité de marque, Madame Bricola.
4: Ouais. Oui, bonsoir.
2: Bonsoir. Ah, ça grince, hein. C'est pas un tout nouveau vélo.
5: Il y a une remplacement de plaquettes, hein, dans le truc.
2: Je crois. Il y a des mécanos autour de la table, je crois.
1: C'est toi le mécano.
5: Ouais, c'est moi le mécano.
2: Mais il y a des bricoleurs aussi. T'as vu la transition de dingue. Oh, merci Ismaël, on n'aurait pas pu faire mieux. Il y a des bricoleurs et cette bricoleuse plutôt s'appelle Madame Bricola. Ça, c'est ton nom de scène, j'ai envie de dire. Mais...
5: Artistique.
4: Oui, ben, en gros, je suis Madame Bricola. Tout le monde m'appelle Madame Bricola et même mes enfants m'appellent Madame Bricola.
2: Mais non.
4: Donc c'est devenu presque mon nom finalement.
2: Et tu réalises des bricolages, comme ton nom le dit, chez les gens. Mais ça ne s'est pas passé comme ça. Enfin, tu n'as pas toujours fait ça. Tu travaillais avant dans un bureau, c'est vrai?
4: Oui, j'ai travaillé dans un bureau pendant plus de 20 ans, 25 ans environ, assise derrière un ordinateur, à participer à des réunions. Mm-hmm. Et je dois dire, à ce moment-là, j'ai eu beaucoup de plaisir à faire ça parce que j'aimais le faire, parce que j'étais enthousiaste, parce que j'étais à poursuivre un objectif. Et puis, à un moment donné, je me suis dit, j'ai envie de faire quelque chose de plus concret, de me rapprocher finalement du quotidien des personnes, de faire des petites choses. M'était passée cette idée de faire des grandes choses et des grands changements. Je me suis dit, avec des petites choses, on peut aussi faire des grandes choses. Et donc, c'est comme ça que j'ai réfléchi, et puis je me suis dit, mais finalement, qu'est-ce que je pourrais faire d'utile? J'ai toujours, depuis que je suis petite, bricolé, réparé, chipoté dans toute une série de registres, que ce soit au niveau de la couture. Donc je cousais mes vêtements quand j'étais enfant, ou bien réparé des étagères, ou bien foré, ou bien bref, bricoler, peindre, tout ça, j'aimais bien, mais j'en ai pas fait mon métier. Et puis c'est bien plus tard que je me suis dit, mais finalement, si je peux le faire pour moi-même, si je peux le faire pour mon entourage, mes amis, ma famille, mais pourquoi pas le faire pour des personnes de manière plus large. Et là, c'est vrai que j'ai fait appel quelquefois à des entrepreneurs un peu comme tout le monde. Et ces entrepreneurs, je suis toujours très bien tombée, mais j'ai bien réalisé qu'ils effectuaient des travaux de rénovation ou de construction assez grand. Les petits travaux, les petites réparations, c'est quelque chose qui n'entrait pas dans ce qu'ils proposaient comme service, parce que trop petit, parce que un rapport coût-efficacité sans doute pas dans leur service, pas optimal. Et moi je me suis dit, mais en fait voilà, une petite chose qui répond à des besoins quotidiens de beaucoup de personnes qui n'ont soit pas le temps de bricoler, soit qui n'aiment pas bricoler, soit qui n'ont pas les outils pour bricoler. Et voilà, c'est comme ça que je me suis lancée.
2: Et votre entourage vous a pris au sérieux?
4: Alors, l'entourage immédiat, oui.
2: Oui,
4: oui, parce qu'ils m'ont toujours vu bricoler.

0: Et en fait, il faisait appel à moi pour une chasse qui coule, pour un robinet qui coule, pour faire une extension, pour replacer une prise, pour mettre le cadre. Ouais. Oui, bien sûr. Hein. Mmh. Mais bon, je ne le faisais pas à temps plein, bien entendu. Et donc, mon entourage n'a pas été surpris. Par contre, mes ex-collègues de travail l'ont été, parce qu'en fait, je pense qu'ils n'imaginaient pas du tout que j'avais cette expérience manuelle, je dirais. Voilà.
1: Pour les personnes qui se poseraient la question du rapport avec le vélo.
2: Oui, il faut le dire, c'est vrai.
1: Madame Bricola se déplace à vélo exclusivement.
2: C'est vrai, on allait y venir, mais oui, c'est vrai qu'on va venir. Pourquoi le choix du vélo cargo pour se déplacer? Mais avant ça, le bricolage, quand on lit ton site internet, il y a un lien qui est directement fait avec l'émancipation et l'autonomie qu'est de pouvoir soi-même faire ces bricolages chez soi.
0: Oui, tout à fait. Le fait de pouvoir... Je ne connais personne qui n'a aucun petit travaux de réparation ou d'embellissement à faire chez elle ou chez lui, ne fût-ce que fixer un miroir, ne fût-ce que réparer un petit trou, ne fût-ce que poser une étagère, réparer un robinet qui coule, replacer une prise qui s'est décellée du mur. On a tous à un moment donné un petit souci à régler, et pouvoir le faire soi-même, c'est une forme d'autonomie, c'est une forme d'indépendance, c'est une forme d'émancipation, parce que on décide de ce qu'on veut faire au moment où on veut le faire. On ne dépend de personne, on ne doit pas donner 50 coups de fil, on ne doit pas attendre que quelqu'un daigne se déplacer. On est redevable de rien, non pas que c'est pas bien le don et le contre-don, je suis pour, hein, mais ça permet une indépendance extraordinaire, voilà.
2: Et du coup, oui, on vient maintenant à l'essence, comme tu dis, au lien avec l'émission, Katia. Pourquoi avoir choisi de se déplacer à vélo?
0: Alors, c'est immédiatement entré dans mon projet. En fait, moi, je suis cycliste, je dirais pas depuis toujours, depuis plutôt récemment, 5-6 ans. Et j'ai commencé à rouler à vélo parce que j'en avais marre des bouchons, j'en avais marre des stationnements qui étaient devenus payants partout, et j'en avais marre de rentrer chez moi et de tourner sans mentir pendant un quart d'heure, parfois une demi-heure, faire 10 fois le tour du pâté pour finalement me garer sur une place de stationnement interdite où je devais garder mon téléphone allumé toute la nuit au cas où, et donc je me suis dit ça, ce n'est plus possible, alors que j'étais vraiment une adepte de la voiture. Il y a 20 ans, je suis passée au vélo. Alors, c'est vrai que les débuts n'ont pas été super faciles, parce que parfois la météo, elle n'est pas avec nous, il faut le dire.
3: On est en Belgique.
0: Mais je dirais, les premières semaines, je me suis dit, je fais un essai. Et puis, je me suis dit, je vais quand même un peu m'accrocher à cet essai. Et puis, j'ai commencé à vraiment avoir du plaisir à rouler à deux roues. Et j'ai vraiment, autant quand j'étais jeune conductrice, j'avais l'impression d'avoir une liberté en voiture que j'ai tout à fait perdue au fil du temps et que j'ai tout à fait retrouvée en devenant cycliste. Maintenant, voilà, je fais tout à vélo. Avant, j'allais travailler au bureau à vélo, et maintenant je vais travailler à domicile chez les personnes à vélo. Je fais mes courses à vélo avec mon vélo cargo, et en fait voilà, je trouve que c'est génial. J'ai plus de voiture et je m'en porte très bien.
1: Je viens de rouler à la masse critique avec ton vélo de Madame Bricola. Pardon, tu connais la masse critique? On en parlera.
3: La critique
1: après,
3: Almas.
1: La critique Almas.
0: Ah non, je ne sais pas ce que c'est.
1: Ah bah, tu vas découvrir.
4: Si tu sais réparer les roues de vélo, ou je ne sais pas.
1: J'allais dire.
4: Juste, aussi,
1: non, mais elle peut venir juste pour le plaisir aussi.
4: Bah, elle peut aider, là, un don, donc c'est quand même pas mal.
5: Opportuniste.
0: Alors, je précise tout de suite, je sais faire beaucoup de choses, mais je fais pas tout.
2: Non, la mécanique vélo, c'est pas à toi qu'il faut demander. Préparer un vélo aussi, un peu.
0: Le minimum, oui, mais pas tout. Alors, il y a aussi une différence entre un vélo musculaire, un vélo avec assistance électrique, un vélo deux roues et un vélo trois roues. Bah, moi, mon vélo, Madame Bricola, c'est un vélo trois roues. Déjà, pour le soulever, c'est déjà pas facile. Déjà, pour monter une bordure de 10 cm, c'est impossible. Faut que je m'arrête et faut que quelqu'un m'aide. Donc, voilà, quoi, en fait. Mais ça, oui, c'est une limite aussi.
2: Justement, ce modèle que tu as, il n'est pas hyper... hyper facile, hein, à conduire. C'est une espèce de... Il est électrifié, quand même.
0: Oui, il est électrifié. Alors, certainement pas assez, parce que...
2: Parce que tu portes beaucoup de choses ou pas dans ton...
0: Oui, alors, j'ai calculé, puisqu'on dit que ce vélo pèse 70 kilos...
3: Ah ouais,
0: oui, en fait, c'est en bois. C'est
3: un backfit.
0: C'est les panneaux sont en bois. C'est vraiment pas le vélo le plus performant, mais je trouvais qu'il était très sympa et il était accessible financièrement pour moi parce que c'était une seconde utilisation. Et donc voilà, le moteur est pas assez puissant, mais j'arrive maintenant presque à chaque fois à monter botanique à vélo avec mes outils quand le vent n'est pas trop à contre.
3: Ouais.
0: Les derniers mètres,
3: parfois c'est dur. Yes.
0: Et alors, donc c'est 70, on dit à vide 70 kilos. Je pense que je transporte 30 à 40 kilos dans ma caisse. Et puis, y a moi aussi qu'il faut porter. Oui, ben bon, quand même. Je vois vous rien.
2: Autour de la table, il y a plein de coursiers.
5: Oui,
6: mais c'est pas la même motorisation qu'eux, ils ont.
3: Il faut changer de vélo.
6: C'est modèle ancêtre et vous, c'est modèle récent. C'est modèle
3: Tesla.
6: On va donner son moteur à toi, tu vas galérer.
3: C'est pas la même chose. La prise au vent.
1: J'ai une question pour Madame Bricola. Est-ce que tu penses que les gens qui font appel à toi, ils le font aussi en se disant « Ah, elle vient à vélo et moi, ça me plaît ça » ou est-ce que tu sais ou...
0: Absolument. Oui, hein. Absolument, oui. Alors, je ne dirais pas que c'est 100%. Je dirais que c'est 60 à 70% et même peut-être plus 70% que 60. Beaucoup de personnes me disent « Ah, moi, je vous ai choisi parce que, en fait, vous venez à vélo. » Et ils trouvent que l'idée, c'est chouette, soit parce qu'ils sont eux-mêmes cyclistes, soit parce qu'ils se disent « Bah oui, le concept, oui, on adhère, en fait. Hein. » Donc, oui, ils me le disent vraiment.
1: Et tu fais tout seul, les 19 communes ?
0: Oui, je fais les 19 communes. Oui, tout à fait.
2: Et à des quartiers, quand même, où tu vas un peu plus ou pas spécialement ?
0: Oui. Alors, je ne sais pas dire si c'est parce que le bouche à oreille fait que ça fait mieux dans telle commune ou dans telle autre commune, mais je suis plus souvent dans le sud de Bruxelles que dans le nord de Bruxelles, alors que j'habite dans le nord. Oui. Et donc les communes qui font très souvent appel à moi, c'est Forêt, Ixelles,
7: Auderghem.
0: Non. Auderghem, pas tellement. Auderghem, pas tellement. Pas tellement. Okay.
6: Anderlecht.
0: Anderlecht, pas tellement. Non. Mais j'y vais un peu. Je vais un peu dans toutes les communes, mais c'est pas massivement.
2: En tout cas, là, tu casses bien les clichés qui diraient que le bricolage, c'est soi-disant un métier masculin. Déjà, là, le chapeau, c'est vrai.
0: Oui. Alors ça c'est pas. Disons que j'ai pas choisi d'être femme. Mais par contre, j'ai choisi de faire quelque chose que j'aimais, qui m'enthousiasmait, qui me passionnait. Et là vraiment, je pense, c'est peut-être le message que j'ai toujours eu envie de faire passer, c'est de dire, il faut oser faire ce qu'on aime. Il n'y a pas de métier d'homme, il n'y a pas de métier de femme. Il y a une question de compétence, il y a une question aussi d'expérience qui vient se surajouter, mais il faut surtout oser. Et maintenant, maintenant, de plus en plus, il y a des femmes qui sont dans des métiers historiquement d'hommes et l'inverse, des hommes qui sont dans des métiers historiquement de femmes. Et ça choque de moins en moins, mm-hmm. même si ça peut encore surprendre. Et je me souviens, ça m'arrivait deux fois. Je le dis parce que ça m'a surpris moi-même alors que ça ne devrait pas. Mm-hmm. Je suis arrivée chez une cliente et il y avait un homme de ménage. Et donc, moi, j'étais appelée pour faire du forage et toute une série de petits travaux, moi,
1: ouais,
0: femme. Et et l'autre personne était un homme et lui, il faisait le ménage, le repassage, etc. Et donc, on s'est côtoyés comme ça toute la journée. Et c'était, on ne s'est pas vraiment échangé puisqu'on travaillait beaucoup, beaucoup de mots, mais c'était assez amusant. C'est reproduit la même chose quelques semaines plus tard. Et donc voilà, je trouve que les choses sont en train de changer. Voilà.
4: Je croyais que tu allais dire que c'était le début d'une grande histoire d'amour, ouais, avec un homme.
3: La romance.
1: les clients qui font appel à toi, c'est plutôt des hommes ou des femmes? Enfin, plutôt majoritairement des femmes ou peu importe, c'est vraiment...
0: Alors, c'est principalement des femmes. Mmh, et ce sont les femmes qui me contactent en disant « Je fais appel à vous parce que vous êtes une femme. Ouais, » y a quelque chose, c'est que moi je vais à l'intérieur de leur logement et donc il y a quand même ce côté où j'entre dans leur côté privatif. Il y a un sentiment, je pense, de sécurité, mm-hmm. du fait que je suis une femme et à tort ou à raison, un sentiment de confiance, mm-hmm. qui est plus immédiat, mm-hmm. et certaines me disent aussi, voilà, une sensibilité qui est un petit peu différente. Donc là, bon, voilà, attention aussi moi-même de ne pas entrer dans des grands clichés.
1: Ouais, hein, ouais.
0: Mais voilà, ce sont principalement des femmes, aussi principalement des femmes, parce que je pense que les femmes, bon voilà, elles ont envie d'aller d'avant aussi dans la décoration, et donc voilà.
2: D'ailleurs, c'est quoi le bricolage le plus improbable que tu aies dû faire?
0: Alors, improbable, je ne sais pas répondre à cette question-là, parce que comment je dirais, j'ai pas de demande absolument insolite. Mm-hmm. J'ai plutôt des demandes de petits travaux quotidiens qui se déclinent d'une telle manière ou d'une telle autre manière. Mais c'est, pour moi, c'est pas de l'insolite, et c'est parce qu'en fait c'est la demande des personnes. Et donc moi,
7: c'est très pratico-pratique.
0: C'est très pratico-pratique, et voilà, je ne qualifie pas
1: oui,
0: les demandes.
1: Pas non, non.
0: Oui, voilà, c'est ça, quoi, en fait.
7: Mais nous, oui.
1: C'est toi qui as dit ça?
7: Oui.
2: On retrouve tout, tes infos sur ton site internet, hein, je pense déjà.
0: Oui,
2: si on veut contacter. Et les réseaux sociaux aussi.
0: Oui.
2: Les deux sont bons.
0: Oui, oui, oui, tout à fait.
2: Madamebricola.be, je crois.
1: C'est super clair sur son Insta.
0: Madamebricola.com pour le site internet, et Madame Bricola pour Instagram, mmh. et Facebook.
1: Ouais.
0: Voilà. Et là se trouvent toutes les informations concernant les petits travaux que je peux réaliser. Mmh. Tout n'y figure pas, mais c'est vraiment... Moi, j'ai choisi, mais justement parce que, en fait, j'ai choisi de me déplacer à vélo. J'ai choisi de me limiter à tout ce qui est fixation d'objets au mur ou au plafond, à l'intérieur ou à l'extérieur, peu importe, mm-hmm. à tout ce qui est petits travaux d'électricité, petits travaux de plomberie.
1: La peinture ?
0: La peinture, je fais aussi. Pourquoi ? Parce qu'en fait, j'ai un cargo qui fait un petit mètre cube, et ben voilà, je ne sais pas mettre plus que ça dans le cargo, mm-hmm. et puis... mon père me disait toujours, qui est toujours un bricoleur, qui fait tout, fait rien, qui colle tout, colle rien, et donc ça veut dire qu'en fait...
4: J'ai pas compris.
0: Ça veut dire qu'on ne sait pas tout faire bien.
3: Non.
0: Voilà.
6: Tu essayes et tu fais de ton mieux.
7: Merci. Premier degré.
1: Et en plus, sur le site web, moi j'ai déjà été voir, c'est très transparent, les tarifs sont là, ouais. et tout, il n'y a pas de souci. Donc, ouais, c'est plutôt rare.
7: Et plutôt abordable aussi.
1: Plutôt abordable,
7: oui. Oui, c'est important de le dire aussi.
1: Oui, tout à fait.
0: Oui, et ça c'est vraiment une volonté, la transparence des prix, parce que dans les métiers de la construction, c'est souvent ce qu'on reproche. Ouais. On ne sait pas combien s'attendre, et puis il peut y avoir voilà, des variations. Et donc, moi, pour moi, c'était vraiment important que les gens sachent comment se situer avant et que le prix soit correct pour les deux parties. Mm-hmm. Et donc, c'est pour ça que je propose un tarif qui, à mon sens, n'est pas du tout hors de prix, mais n'est pas non plus dans les tarifs d'entrée. Et donc, parce que, ben voilà, il faut que les deux parties puissent s'équilibrer, sinon il n'y a plus de service, Madame Bricola. Et donc, voilà, il faut que ce soit équilibré pour tout le monde, c'est important.
2: Ben vraiment, merci beaucoup de nous avoir partagé...
7: Quoi la spontanéité de mon charlatan.
2: Je disais donc merci Madame Bricola, Madame Bricola, que vous pouvez retrouver, enfin faire appel. Oui. Alors on a déjà dépassé la moitié de l'émission et il nous reste encore deux invités. Bon, on a commencé en retard, d'accord, mais quand même. Alors on est content d'avoir. On va commencer par la masse critique. Par la critique Almas. On garde le meilleur pour la fin, si vous permettez.
3: Vous pas... oh, c'est gentil.
1: Il passe un
3: casque. Vas-y. Ouais. Merci.
6: Ça, on entend tous les deux la même chose.
2: Ouais. Du coup, on a Adrien et Julien qui sont membres de la masse critique. Alors, c'est un mot que j'ai tendance à vouloir prendre avec des pincettes parce que Katia aussi est membre, je suis membre.
4: Tout le monde est membre.
2: Tout le monde est membre.
4: Tout Bruxelles est membre.
2: Voilà.
1: Tous les cyclistes bruxellois sont membres.
2: Et c'est ça. Et pourtant, il y en a enfin qui viennent un peu parler de ce qui s'y passe, ce que nous avons fait un peu nous-mêmes.
1: Hein. Madame Bricola serait bientôt membre.
2: Oui.
0: j'ai compris maintenant, la masse critique.
4: Avec sa boîte à outils.
2: est-ce que Katia, tu peux expliquer du coup ce que c'est la masse critique à Madame Bricola qui ne connaît pas?
1: D'où ça vient? Ça a été lancé à San Francisco il y a longtemps, il y a une quarantaine d'années, je crois.
4: Il y a 157 ans, je crois.
2: Quand il n'y avait pas encore
1: de... une quarantaine d'années, donc, je disais. C'est pour rappeler que les cyclistes aussi ont droit à leur place sur la voie publique, tout simplement, de partager l'espace. Et donc, une fois par mois, on prend la place. On arrête de se cacher sur nos pistes cyclables quand il y en a. On arrête de se faire discret. Oh, pardon, parce qu'on prend trop de place et tout. Non, là, on se déplace. On prend la voie, comme les voitures, tout simplement. On roule en groupe. Dans la bonne humeur et ça se passe bien et c'est chouette et il y a la musique et
2: on était quand même 3850 à la dernière.
1: La dernière.
2: 3800.
6: À la dernière. Ah oui, on était beaucoup.
2: Chiffre de la police.
1: On fait une quinzaine de kilomètres en général. C'est accessible à tous les niveaux. Tout le monde est bienvenu. Il y a plein d'enfants qui roulent avec leurs parents évidemment. Il y a voilà toutes catégories de, enfin comme à Bruxelles, toutes les personnes qui se déplacent à vélo, il y a toutes. Oui. Une sorte de personne, quoi.
7: Ça reflète.
1: Voilà.
4: Ouais. Ça. Mais si je peux rajouter, je pense que c'est bien que tu dises que c'est pour vraiment tout le monde et que toutes les catégories de la population peut venir. Parce qu'on démarre aussi pas trop tard. Je crois, toi, Adrien, tu as fait des masses ailleurs où ils démarrent quand même plutôt 20h, 20h30, je sais plus.
8: Ça dépend des villes, oui, effectivement.
4: 18h30, je trouve c'est chouette parce que même si tu n'es pas obligé de faire toute la masse, tu peux faire une petite heure, puis tu rentres chez toi avec tes gosses. Puis, c'est ça qui est assez inclusif, je trouve.
2: Et alors, donc vous y participez depuis quand? Parce que ça fait pas 40 ans que vous avez participé. Hein.
8: Moi depuis 2017. Depuis 2017. Wow. Ici, avant d'être mêlé à ce genre de problème, je le faisais anonymement, c'était très bien aussi. Ah, wow.
4: Et moi, c'est en 2021, mais je l'ai pas faite en tant que cycliste, je l'avais faite en tant que DJ. C'était la première fois que je découvrais. Je connaissais pas la masse une semaine avant de faire en tant que DJ sur le premier prototype du char DJ de la masse. Voilà.
2: Ok, maintenant tu prends part activement quoi, à ce char ou c'est pas tout à fait le même projet?
4: Oui, bah, si, c'est ça. Bah, le projet il a un peu évolué déjà bien en termes de structure, parce que je sais plus. Enfin, il y avait pas. Ce qui est beau, c'est qu'il y a des gens qui étaient là à une époque et qui disparaissent, qui reviennent, mais bon, ils sont toujours dans nos esprits, évidemment.
8: Et ouais, peut-être pour. Enfin, en fait, ouais. C'est même l'anniversaire d'ailleurs là en mai. C'était les 5 ans de ce projet. Donc, j'ai noté pour oublier personne, donc pour rendre à
4: César. T'as travaillé quoi. C'est
8: bien. Ça va, j'ai deux lignes.
2: Ah, tu parles de la scène mobile DJ.
8: C'est ça. Donc DJ, le Cargo DJ. Donc c'est vraiment un projet qui a commencé il y a 5 ans, donc avec des membres de la masque dont certains que vous connaissez très bien, donc Benjamin François de Monkey Donkey,
4: on t'aime.
8: Malte, Francis qui a entre-temps déménagé, et aussi d'autres gens que vous, aussi Marcel de Bike You City qui nous avait beaucoup aidé, qui avait qui prêtait à l'époque régulièrement le sound system et même aussi le Carla Cargo en fait il y avait au départ il y avait rien et tout était prêté à gauche à droite. Et alors aussi bien sûr il y avait Loïs et Oli de la Jacqueline que vous connaissez bien, donc c'est vraiment toutes ces personnes là qui ont monté ce projet. Et en fait, la première sortie, c'était avec un DJ aussi, qui est par ailleurs assez connu, Fais le Beau, Diego Cozzi, qui en fait organisait soirée gays. Et cette année-là, donc moi en plus je venais d'arriver, je pense, de rencontrer les gens de Masse Critique. Et donc ils ont lancé ce projet-là avec eux en partenariat. Et voilà, ça s'est fait petit à petit. Et en fait, Julien et moi, par ailleurs, on se connaissait pas non plus. Donc on est devenus amis grâce à Masse Critique quand il est venu mixer à cette époque-là. Et en fait, par la force des choses, on s'est retrouvés. J'ai envie de dire prendre le contrôle du projet, c'est pas exactement ça, mais.
4: Là, on avait envie, quoi. En fait, on sait pas, on colle, décolle. Quoi. Enfin, je sais plus ce que t'as dit. Enfin, bref, c'est un peu de. On peut faire de l'anglais, de doers do. Ceux qui ont envie de faire font, quoi. Et donc, on était hyper motivés. Moi, c'est clair que quand j'étais arrivé, j'ai pas fait ma victime, mais bon, je sortais d'un gros accident de vélo et j'avais la gueule un peu éclatée. Et puis, je m'étais dit, ça va trop bouger, je vais pas le faire. Mais j'ai pas regretté parce que le mec qui m'avait mis le plan m'a dit, vas-y, ça va être cool. Et c'est vrai que c'était complètement dingue. Et tu rencontrais des gens qui avaient vraiment une énergie, un enthousiasme, vraiment des gens de voilà tout walk of life comme on dit en anglais. Et et après on voyait qu'il y avait un espace pour faire quelque chose de je sais pas qui ressemble un peu à la masse, quoi, je dirais bordélique, mais en même temps avec une ambition cool et une envie de d'attirer du monde par peut-être des vecteurs un petit peu différents comme la musique.
8: C'est ça. Et en fait, enfin, ce que je disais, ça c'est quand je dis prendre le contrôle, en fait ça s'est un peu fait aussi malgré nous et par hasard, parce que pendant tout un temps il y avait pas de local pour le char, donc c'était juste la structure en bois qu'il fallait remettre sur la remorque. On n'avait pas le matos son, donc il fallait assembler tout ça. Et en fait il se trouve qu'à l'époque moi je travaillais pour une galerie d'art qui était à Forêt, qui avait un énorme garage, et en fait j'ai fini par garer le char là-bas, puisque comme il fallait aller le chercher à gauche à droite, il y avait un côté pratique logistique, c'était mon boulot là où j'étais aussi, donc j'étais là non on va mieux organiser ça. Et au final c'est fini par rester dans le garage de mon boulot, ce qui faisait beaucoup rire mes collègues aussi, même mes patrons. Mais voilà. Et non. C'est comme ça, je pense.
2: Et toi, t'es DJ aussi ou pas?
8: Moi, absolument pas. Non.
4: Il danse.
8: Voilà.
4: Ça s'arrête jamais.
2: Parce que quand tu dis prendre le contrôle, un DJ peut dire qu'il prend le contrôle quand il passe derrière les patines, non?
8: Oui, bien sûr. Bah, c'est ce qu'on.
2: C'était l'expression.
8: C'est ce qu'on propose aux gens quand. Enfin, c'est ce qu'on propose aux gens quand ils viennent sur le char. Hein.
4: Enfin, c'est faire vivre le projet aussi. Enfin, je pense que ce qui nous réunit au-delà, bon, voilà, du fait qu'on soit cycliste et qu'on est super sympa, Adrien et moi, mais on aime beaucoup sortir, donc on traîne quand même pas mal dans la nuit bruxelloise et parfois hors Bruxelles. Et je pense que l'amour qu'on a pour la musique surtout, et puis après les rencontres, on connaît des DJ ou des gens qui aiment les DJ, et on rencontre d'autres DJ, on a voulu un peu, je sais pas, c'est pas si direct que ça, mais c'est un peu une combinaison de ces deux environnements. Et ça s'est fait au fur et à mesure, et je dirais pas que c'est hyper professionnel maintenant, mais on a voulu proposer aussi des DJ que tu vois normalement en club qui viennent dans la masse, parce que comme je dis souvent, parce que nous on paye personne, il y a pas d'argent, hein, mais l'expérience unique qu'on offre aux DJ qui viennent, du fait que tu sois en mouvement, que les gens qui soient devant toi bougent tout le temps, même s'il y a un temps dégueulasse, enfin moi une des masses que j'avais vraiment mais adoré, c'était avec Stanislava, c'était mars, ça a démarré, il y avait du soleil. Un quart d'heure plus tard, la drache pendant 2 heures. Et elle avait adapté, enfin je sais même pas s'il avait adapté cette, mais elle avait sorti un truc qui kickait à fond, et tout le monde se rappelle cette masse. Elle était mais incroyable, parce que l'énergie du DJ. Le char est couvert, ouais.
8: Plus ou moins couvert.
4: D'ailleurs, on a peut-être un appel, non? Un projet? Non, bah, c'est pas.
8: Non, parce que là, bon, voilà, évidemment, ça reste très do it yourself, donc on a un peu amélioré les choses au fur et à mesure du temps. Maintenant, il y a le matériel, le son s'est amélioré. Là, la question de couvrir avec la bâche, bon, c'est toujours sur une bâche de chantier agrafée dessus, donc ça reste très, très bricolé. Peut-être qu'on devrait faire appel à tes services.
9: Oh, Madame Bricola. Incroyable.
2: Mais c'est une remorque, le DJ, où la DJ est assise sur une remorque.
8: Sur une remorque.
2: Tirée par un cargo électrifié, souvent.
8: C'est ça.
4: Voilà,
2: pour en qu'on général. Visualise bien.
4: Voilà, exactement. Benjamin François de Monkey Donkey qui nous prête, on va dire, 95% du temps le vélo électrique.
8: Et remorquable aussi.
4: Et remorquable qui nous aide, aussi, voilà, de temps en temps, et qui nous auront sauvé la vie quand Benjamin François était indisponible, on va dire.
8: Avec le passé, c'est quand
2: on Et du coup, avec l'expérience, maintenant, c'est bon, parce qu'il y a des défis techniques quand même à transporter du matériel de son à vélo.
8: Enfin, c'est rodé, quoi. Oui, bah, c'est rodé, en tout cas plus qu'avant. C'est vrai qu'il y a eu une période où on a eu quand même des petits.
4: Une voiturerie de voiture. Voilà. On pensait qu'on allait mourir, quoi, franchement, quand
8: il mettait. Oui, ou des soucis techniques, ouais. Des fois des petites déconnexions en cours de route.
2: C'est quoi? C'est plus une batterie de voiture, c'est quoi? C'est une batterie de camion?
4: Non, c'était. Comment il s'appelle déjà, purée? Dorema. Non, là j'ai un nom en tête. Dorema?
8: Si, c'est Dorema, mais je sais plus son prénom.
4: Baptiste. Non, je dis n'importe quoi. Bon, il est tard, il est trop tard. Non, mais on avait récupéré, on avait acheté en fait. On avait fait quelques crowdfunding à l'époque pour essayer d'améliorer le son système pour qu'on ait aussi une qualité. Puis de la basse, on veut de la basse. Il y a surtout plein d'autres sons de système qui sont là avec des méga grosses basses. Et moi, à chaque fois, je suis. Oh non, pourquoi c'est pas ma basse à moi? Et donc, pour l'histoire de la. Je sais plus parler français, la sustainability de l'énergie du truc. Oh la vache, quoi, ça craint, quoi. J'ai envie de me tuer. Une batterie de voiture, voilà, si jamais tu te fais électrocuter, peut-être tu ouvres pas les yeux pendant 24 heures, tu vois. Donc, on a eu ce gars qui était plus ou moins. Timothée, voilà. Qui était plus ou moins dans le giron de la masse, puis il faisait ça avec des matériaux de récup, et puis c'était un truc de Bruxelles, fait par un mec qui propose une alternative, bruxelloise, et grâce à lui, maintenant on a une batterie qui dure tout ce qu'il faut. Et
8: elle dure le temps de la masse, même le retour.
4: Ça marche très bien. Ouais. On est hyper contents.
1: Je précise juste un truc, c'est que la masse, c'est pas. C'est que génial qu'il y ait la musique, mais y a, c'est vraiment pour toutes les cadets. Donc on n'est pas obligé d'aimer sortir en boîte pour apprécier la masse.
4: Oui.
1: Il y a plein d'ambiances dans la masse. Hein. Donc il y a l'ambiance, effectivement, DJ, etc.
4: Il y a le karaoké aussi.
1: Il y a le karaoké. Il y a les gens qui sont juste là pour rouler entre amis ou pour rouler seul et faire connaissance et qui vont dans des parties du cortège plus calmes et tout. Donc il y a vraiment toutes les ambiances. Il y a toutes les générations qui sont là. Il y a toutes les catégories de personnes, tous les types de cyclistes et tout. Donc voilà, c'est. Mais c'est vrai que la musique, beaucoup de personnes viennent pour ça parce que ça donne une chouette ambiance, quoi. Et après, libre à nous de passer 15 minutes près du char pour danser sur le vélo et puis après de changer d'atmosphère dans la masse. Donc voilà, vraiment toutes les ambiances possibles.
4: Si je peux rajouter un petit point, parce que bon, on parle un petit peu de ça aussi, mais il y a nous, on est un peu le char qu'on a estampillé char de la masse parce qu'on est assez actif. Bon, moi je fais pas grand chose à part ça. Adrien, il est quand même beaucoup plus impliqué à plein de niveaux. Non, mais je parle par rapport à la masse, quoi. Oui, il faut.
1: Je vis tout le mois.
4: Oui, parce que quand je regarde les tarifs de Madame Bricola, je me dis, il faut que je travaille, quoi. Tu vois, non, c'est pas vrai. Mais il y a énormément de gens aussi qui sont pas forcément mis en avant par le compte Insta de la masse régulièrement, mais il y a Bertex son système, il y a aussi DJ Capitch qui est là avec un truc assez incroyable qu'il a façonné aussi par lui-même.
8: Les amis tournésiens de la Roublarde.
4: Ah, la Roublarde, mon Dieu, voilà.
8: Voilà, en fait, il y a plein de son système à la masse. Donc c'est vrai que le risque quand on le présente comme ça, c'est qu'on tire la couverture vers nous.
4: Voilà.
8: Alors qu'en fait, il y a des tas de gens qui font la même chose. Nous, ce que je trouve chouette en fait, et pourquoi aussi il y a cet intérêt d'inviter des DJ, c'est que du coup il y a aussi une communication en dehors de l'univers du vélo et de la même manière peut-être des gens qui viennent à la masse qui nous disent on connaissait pas cette DJ, toi tu nous as déjà dit ça quand il y avait scandale. Et c'est ça qui est bien, c'est qu'il y a vraiment
4: big
8: des
4: up, fans scandale,
8: de deux univers et c'est assez chouette.
2: Scandale, c'est un DJ? Non.
8: Oui, c'était une DJ.
2: Et donc on le sait pas, mais il y a des DJ assez connus qui passent à la masse et
1: Je connais aucune DJ à chaque fois je découvre à la masse, et c'est vrai que
4: des DJ amoureux, amoureuses
8: relativement connus. Il y a des DJ qui ont joué à Horse Festival ou au C12. Moi personnellement, Stanislava, j'ai été lui demander tout bourré au C12 si elle voulait jouer sur le char.
4: L'alcool et le vélo ne font pas bon ménage.
8: Elle a dit oui.
4: Non, mais il y a aussi un gars qui vient souvent et qui court, ou des fois il a son vélo.
1: Oui.
4: Strappait. Il avait un son. On s'en fout de la marque. C'est une grosse enceinte qui se strappait au corps et il courait. Il mettait du son à fond, la drum and bass et tout.
2: Mais maintenant il pousse dans un chariot.
4: Oui,
2: un chariot. Et il a le baffle. Il a amélioré le truc aussi.
4: Ouais, c'est ça. Ouais, lui, il est intense.
1: Les gens sont d'une inventivité. Ah, sans limite. Il y a aussi ceux qui sont en tandem et qui se tournent
4: ouais.
1: Le
4: dos.
8: Oui, oui, oui, oui, j'ai oublié leur nom. Je l'ai dit la dernière fois, mais j'ai oublié.
1: Et il mixe
6: c'est
1: aussi,
6: Rémi DeVos. Ouais.
8: Ah, voilà.
6: Il s'appelait.
4: Voilà.
1: Super. Comment il s'appelait ?
6: Rémi DeVos.
1: Ok, ben voilà.
4: Respect.
2: Et vous l'avez dit aussi, la Jacqueline.
8: Voilà, mais la Jacqueline qui est là depuis plus de 10 ans. Enfin, ils étaient là bien avant nous. Moi, les
4: premières masques. Avant la masque.
8: Les premières masques où j'étais, moi, je me rappelle de Loïs qui mettait de la musique et qui était d'ailleurs tout à fait mon genre de musique aussi. Donc, voilà. C'est ça qui est chouette, c'est que, voilà, il y a ce projet. C'est vrai que ça sert un peu pour faire quelque part, entre guillemets, la publicité de la masse. Mais en fait, on n'arrête pas de le dire, on incite les autres gens à faire la même chose.
2: Tout
8: à fait.
2: Mais le rôle de la musique dans une masse critique, c'est quand même important. Ça permet. Tu disais, c'est pas le but principal, Katia, d'accord, mais ça apporte quelque chose dans la masse critique.
1: Bien sûr.
2: Oui. Autant les gens qui sont sur le pas de la porte et qui nous voient passer. Il se trémousse aussi parfois, quoi.
1: Oh, mais ça apporte de la joie dans la masse, ça, clairement, quoi.
2: Ouais, dans et autour.
1: Musique,
2: ouais.
1: Oui, bien sûr, oui.
8: Mais toi aussi, t'as ta petite liste personnelle à l'avant
1: de
8: la masse.
1: Mais moi, j'ai toujours eu de la musique. Moi, j'ai de la musique au quotidien sur mon vélo, de toute façon. Donc, je suis la première à demander de la musique. Mais ce que je voulais juste dire, c'est parce que vous parliez de DJ, tout ça, je voulais juste pas que les gens qui écoutent l'émission et qui connaissent absolument pas la masse se disent « Ah, c'est un truc pour les gens qui aiment bien sortir en boîte, quoi. C'est pas que ça. »
8: Non.
2: Voilà. Ça, c'est depuis le Covid que c'est ça. Non, depuis qu'il y a eu le rendez-vous du dernier vendredi du mois, quoi, pour faire la fête quand on pouvait plus rien faire.
8: C'est vrai que c'est parti.
1: C'est vrai.
2: On était 20 avant le Covid.
8: Bon, on était un peu plus que ça quand même. Mais ouais.
2: En hiver, on n'était pas beaucoup. Quand
8: même. Voilà. Mais c'est vrai que il y a eu cette période-là en 2021 où c'était un des rares moments où on pouvait se retrouver, où on pouvait y avoir la musique sans craindre quoi que ce soit par ailleurs, tant pour notre santé que par des autorités, pardon. Mm-hmm. Donc, ouais, il y a un moment de liberté qui est assez chouette.
4: Mais après, je pense que c'est... Enfin, moi, j'ai du mal à me voir dans la masse si je ne suis pas entouré de quelqu'un qui mixe. Parce que je l'ai fait de temps en temps, où j'étais plus loin, où tu bloques une rue pour empêcher les voitures de passer, tu dois tout remonter. Je me disais, putain, c'est chelou, qu'est-ce qui se passe? Ah putain, il n'y a plus de DJ, quoi. C'était vraiment bizarre. Et c'est vrai que tu vois des gens qui sont là en mode très bucolique. Oh là là là, alors que nous, on est tous là à fond, à bouger.
1: Il y a de tout. Il faut
4: se dire,
1: ton DJ, de temps en temps, tu parcours la masse.
4: Non, mais c'est... Enfin, je sais pas, moi, je l'associe, mais comme tu le dis très bien, voilà, il y a plein d'associations possibles avec la masse. Et un truc aussi important, c'est qu'on essaie. En tout cas, bon, je suis un peu plus dans la curation, on va dire, des DJ, mais Adrien aussi, il a des idées, donc on en discute à chaque fois. On se met rarement pas d'accord, c'est ça qui est beau, c'est moi, magnifique.
8: Moi, je suis content avec tout le monde, tu vois. Donc.
4: Mais on essaie de varier aussi les styles. Bon, on avait eu Elise Dare l'année dernière qui fait plutôt de la dub. Quand Lefto était venu, il avait fait plutôt un truc house hip hop. Là, on peut déjà annoncer la DJ de ce mois-ci, c'est Raquel, les Tropical Gypsies, donc c'est Global Bass, donc on essaie toujours de varier un max. Ça reste toujours des gens, soit qu'on aime à la base, ou avec qui on est proche ou pote, ou via des DJ qui nous approchent aussi, parce que ça a été la nouveauté.
8: Oui, c'est devenu un peu un truc là.
4: Non, c'est fou quoi. Ouais, il y a des DJ qui ont la curiosité et qui voient que c'est hyper cool. Quand t'as vu aussi un DJ un peu plus, on va dire, implanté, qui le fait, tu dis purée, mais en fait c'est cool. Enfin, je sais pas. Il y a des fois des connexions, on comprend pas trop, mais on voit de plus en plus de gens qui approche, dire moi j'aimerais bien que ce soit des DJ plus chevronnés ou pas du tout, et ça c'est chouette. On dit qu'on fait un truc qui bouge un peu, quoi. Voilà,
2: ouais. Après, c'est toujours un style de musique très club, très électronique aussi. Hein.
4: Alors, premier DJ musique classique en. Non, je sais pas. Pourquoi pas.
8: En vrai, je pense que tout est possible.
2: En même temps, il y a d'autres sound systems qui proposent un autre style aussi. D'autres styles.
8: Voilà, c'est ça. Voilà. Donc,
1: tu parcours la masse, t'as tous les styles de musique qui sont représentés. C'est ça qui est chouette.
2: Vous, c'est votre sensibilité musicale, du coup, c'est plus ça que vous mettez en
4: avant. On écoute de tout à la base aussi, mais c'est vrai que dans ce cadre-là, je trouve que.
8: C'est vrai que moi, il y a un truc qui me fait beaucoup rire, de voir des DJ que j'ai pu voir jouer en club devant des fois des centaines ou des milliers de personnes, tout d'un coup qui se retrouvent à jouer là. Il y a un truc où je suis là.
2: Ouais, c'est cocasse.
8: Voilà, c'est ça.
4: C'est fun.
8: Voilà.
2: À fond. Puis il faut leur proposer une chouette scène, en fait.
8: Voilà,
2: c'est un truc original, quoi.
4: Ouais, il y a personne qui m'a dit je me suis fait chier, quoi. Enfin, non, mais c'est vrai. Et t'en as même au contraire plein qui me disent c'était une des meilleures expériences de DJ de ma vie.
1: On le voit
4: Pendant
1: la masse.
2: Ils sont bien.
1: Ils s'éclatent, quoi.
4: À fond.
2: Et du coup, ce serait pas le vélo qui serait responsable de ça?
8: Si, il y a un truc. Et c'est ça qui. En fait, ce que tu disais tout à l'heure, effectivement, il y a des fois des gens où tu sens qu'ils. Pour motiver par rapport à la météo, parce qu'ils sentent l'énergie du public autour d'eux. Et t'as l'impression que leur mix est adapté, ou en tout cas qui correspond à ce que ce qu'on avait envie, ou à l'énergie qu'il y a. C'est vraiment, il y a vraiment des moments des fois où
2: symbiose totale avec ce qui en.
4: Bah ouais, mais c'est clair, c'est clair. Mais c'est vrai que ce fameux mix de Stan de mars 2025, hein, c'est ça.
8: Ouais, c'est ça.
4: Ouais, ouais, c'était incroyable. C'était
8: on a pas ça avec une playlist Spotify automatique.
4: Non, mais c'est clair que voilà, la mobilité quand t'es DJ, c'est un truc que tu, enfin c'est juste un truc qui c'est le bug de l'an 2000 qui t'arrive, tu vois, tu sais pas ce qui se passe, quoi, tu vois, c'est vraiment.
8: Ça se coue un peu, hein, ça dépend qui tire le char.
4: Ouais.
8: Moi j'ai déjà vu des trucs, j'étais oulala.
4: Ouais, c'était pas moi qui conduisais. Donc,
8: Jamais eu d'accident.
4: Eh ben, on n'a pas eu d'accident, mais on a eu une fois le char qui était tombé, mais tout doucement.
8: C'était pas pour la masse.
4: C'était pas pour la masse. C'était dans le cadre d'une autre initiative. Et en fait, c'était un vélo qui avait percuté donc la personne qui tirait le char. Et je sais pas, parce que moi, j'ai juste entendu le son qui s'était coupé. Alors, je veux dire, un câble qui a été débranché. Je me retourne et je vois le char par terre. Je fais oh my god, quoi. Et en fait, apparemment, le char était tombé tout doucement dans de l'herbe. Donc, c'était tout. C'est le seul en 5 ans, la seule fois où il y a eu un truc un peu chelou. Et sinon, ben non, c'est hyper safe les DJ. Ouais. C'est très très safe. Ouais.
2: Et sinon, un bon souvenir, c'est celui que tu viens de dire avant. Okay. J'ai eu le pire et le moins bon en fait. Celui que tu viens de dire avant, le DJ là, qui était en totale symbiose, ça serait ton meilleur souvenir.
4: Non, j'ai bien des millions, mais un auquel je pense aussi, c'était le contraire en fait. Pendant 2 heures, il a fait hyper beau, tu te rappelles, et tout d'un coup, paf, la drache est arrivée. C'était qu'on était arrivé.
8: Tu veux parler de Tung avec VTT?
4: Non, c'est mon souvenir. De l'illégal, moi.
8: Oui, on est arrivé à illégal et tout le monde arrivait. C'est vrai, il a plu vraiment, qu'on était vraiment arrivé, quoi. Genre, les gens sont réfugiés à l'intérieur.
1: Une grosse drache là d'un coup.
4: Ouais, où tout le monde était nu après l'illégal. Non, c'est pas vrai, c'est pas vrai. Là, pour se sécher.
2: Il y a des enfants.
4: Il y a des enfants, mais ils sont pas couchés à 7 heures.
6: On dirait aussi celle avec le festival en roue libre.
1: La masque critique, c'est ça.
10: Avec ce qu'il vient de dire, je vais venir.
8: Ouais, c'est ça, c'était le festival en roue libre. Ouais, c'est
4: vélo. Ouais, ça c'était hyper cool aussi à cette commune.
6: La Guatemala, Loifort.
4: Exactement.
1: Cette commune.
2: Bonne ville.
4: Ah ouais,
6: on était frigorifiés, ouais. On était arrivés
2: trempés.
6: Même dans le festival, on était tous rentrés dedans. Même en rentrant dedans, il y avait tellement de buée dedans. Tu fais, bah, tu sais quoi, on sort. Et tu sortais, mais il faisait tellement froid encore. Tu te dis, bon, bah, on va rentrer.
2: Mais rappelez à Nadia, c'est quand pour aller à la masse critique, puisque c'est ouvert à tout le monde et que c'est gratuit.
8: Tous les derniers vendredis du mois.
2: À Nadia.
8: Tous les mois de l'année.
10: Oui, ça va.
8: Ah, ben pas de pression. De toute façon, il n'est jamais trop tard pour bien faire. Il y a des gens qui nous.
10: J'ai fait une masse critique.
4: Ah, bravo. Ah,
2: ben voilà.
8: Mais en quelle année?
11: À l'époque.
10: À l'époque, j'en dis. Il y a. Non, il y a. Attends, il y a 5 ans, je crois. 4 ans.
8: Ouais. Bon, il y a un tout petit peu plus de monde maintenant.
10: Oui, oui. Ouais.
2: Un petit peu.
4: Bah, on espère qu'on aura du monde au mois de juin, en tout cas.
10: Non, mais voilà, vous m'avez convaincu.
4: Et toi aussi.
10: Vous avez dit.
4: Tout à fait.
1: Chaque dernier vendredi du mois, 18h à Trône.
4: À Trône, 18h.
12: Ça correspond. Ouais. Ah,
1: mettez un rappel dans votre agenda.
12: Radio Campus sur la masse.
10: Ah, comment? Ah, bah j'ai
12: Radio Campus sur la masse, hein. Tiré par un vélo.
10: Oui, bien sûr.
8: C'est vrai que c'est peut-être la prochaine.
4: On va faire ça en live.
10: Ils me connaissent pas. Ils me connaissent pas.
2: Mais non, mais c'est l'idée.
10: Non.
2: On voudrait faire une émission.
10: Oui, mais sans moi.
2: Une émission.
10: Non, mais vous connaissez
2: pas. Sur un char.
10: Sur un char.
2: Mais non, sur un char, pas.
1: Moi, je suis partant.
2: Non,
4: et
2: si,
4: tu
2: sur
4: fais
2: un
4: des
2: char.
4: Interviews.
2: Nadia, tu dois pas
4: masse.
2: Pédaler.
4: Ce serait trop bien, ça. Ouais. Oh, l'idée de ouf.
10: Pédaler, voilà, faire l'émission, danser en même temps. Non. Ouais, d'accord.
2: Non,
10: okay.
2: Un gros char, les.
10: Non, ça va.
4: Tu
10: ça
4: peux
10: va,
4: prendre une trottinette. Non, pardon.
10: Non, pas de trottinette.
12: Un plus de trottinette.
1: Génial.
2: Bon, parlez pas tous en même temps, quand même.
12: Non.
10: Non, un jour, je le ferai. Et dans pas longtemps.
2: Et juste pour dire qu'il y a l'appli Critical Maps qui permet de retrouver le cortège en cours de chemin. Si vous êtes à la bourre, c'est chouette.
10: Non, mais ça c'est, vrai. Ça, c'est utile pour moi. Ça me parle.
4: C'est top.
2: Toi, depuis quand t'es une geek, ça te parle une app? Et des gens, des humains qui font du vélo.
10: Alors, attends, Clément, tu me cherches, tu vas
4: Clément.
10: Me trouver.
1: Souvent entendu, Clément.
2: Je ne savais pas que c'était une geek, moi, Nadia.
1: Il
2: ne
1: faut pas être une geek.
2: Non, mais bon.
10: Pour utiliser une app.
2: Mais ça te parle, une app. Pourquoi, bah, pourquoi les humains qui chantent et qui dansent sous la pluie, ça ne te parle pas?
10: Non, ça me parle. Ça me parle. Si, bien sûr, ça me parle. C'est juste les montées, le trajet, la durée.
1: Les derniers moments du mois,
2: c'est ça qui parle.
1: Et vers 19h.
10: Non, si, bien sûr, ça me parle. Bien sûr.
1: adoré Critical Maps, le dernier vendredi de chaque mois, et vous allez voir plein de petits vélos, voilà. Et c'est tout le cortège.
8: Même depuis son salon, on peut
1: suivre. Vous pouvez dézoomer, et vous verrez toutes les Critical Maps qui sont faites dans le monde entier, chaque dernier vendredi du mois, parce qu'il y en a dans toutes les grandes villes, ah ouais. et c'est très chouette de dézoomer. Moi, les longues soirées d'hiver où je renonce à la masse.
2: Tu les vis virtuellement le
1: suis, comme il ça. M'arrive ouais. d'aller, juste pour voir, est-ce qu'ils sont nombreux, genre,
4: pour voir les beaux points.
1: Je dois regretter de pas être allé.
8: Tu dois toujours regretter.
1: Toujours, en plus.
4: Mais on remercie les personnes derrière Critical Maps aussi. Moi, je ne sais pas qui fait ça.
8: Je pense que c'est une team en Allemagne. Je sais pas plus de détails, mais voilà, on les a déjà soutenus hein, d'ailleurs.
4: Merci à celles et ceux derrière Critical Maps.
1: Ah oui, ah, c'est des Allemands qui font ça.
8: C'est ça, ouais. Okay. Donc ils mettent vraiment. En plus, le dernier vendredi du mois, ils renforcent leur serveur et ils demandent aussi aux gens s'ils font un événement en dehors de certaines dates précises de le signaler parce que sinon, tout d'un coup, il y a vraiment un gros, une grosse demande. Donc forcément, ils doivent pouvoir suivre.
1: C'est génial, tu vois la carte du monde avec tous les petits vélos dans toutes les grandes villes comme ça, le dernier vendredi du mois, c'est beau.
2: Et les coursiers sont bien représentés dans la masse critique,
1: oh,
2: non
8: moi, je connais presque tout le monde autour de la table.
4: Il y en a plein.
2: Les coursiers de sur bike, notamment, non il n'y en a pas de temps en temps, un ou deux.
11: T'entends pas.
2: Ah, vous m'entendez pas. Non, mais non, mais je voulais dire merci à Julien et à Adrien, quoi, qui ont cette initiative de la remorque DJ du DJ Cargo.
8: On ne sait même pas le nom nous-mêmes, on dit le char, DJ Cargo. On essaye de trouver un beau nom, mais c'est encore un peu.
4: En anglais, c'est le Mobile DJ Booth. C'est cool, hein.
2: Décidément.
1: On va trouver un autre nom.
13: Ouais.
4: Voilà. Ok.
13: C'est pas très sexy.
2: Ah, d'accord. Bon, donc du coup, c'est bon. C'est où il faut aller le dernier vendredi du mois.
8: Voilà.
4: 18h.
8: Pour rouler en sécurité et avec de la musique.
4: Ouh. Ou pas.
2: Ou pas.
11: Partie de char tombe ou pas.
4: Non.
8: Faut pas prendre les dodanes trop vite.
4: Ça, c'était tout en douceur.
8: Merci beaucoup, en tout cas.
2: Non, mais merci à vous d'être venu en parler. Je mets une virgule et. Approchez-vous bien du micro, Mike et Adrien, s'il y a moyen. Approchez-vous bien près des micros, comme ça.
14: Voilà, on a deux micros là.
8: Ah, on est tout prêt.
2: Ça va ? Ouais, bah, sinon vous allez aller trop loin.
11: Tu m'entends ?
2: Et alors, donc du coup. Est-ce que. Voilà, il y a un Larsen maintenant. Ça, c'est. C'est le micro, je crois.
11: Ouais. Le micro, oui.
2: Vous m'entendez ?
14: Oui.
8: Yes, affirmatif.
2: Du coup, vous êtes en direct, avec moi, sur les sockets en titane, et je suis accompagné de mes chères et tendres chroniqueuses, Katia et Nadia. On a la chronique de Nadia aussi.
13: Ben
2: un
13: oui,
2: moment.
13: Je
2: donc,
13: viens.
2: Ouais. Avant de donner la parole à Urbike. Non, du tout. du tout. Avant de vous donner la parole, on va faire Nadia. Hein,
13: ouais,
2: je pense que tu es prête.
13: Oui, je suis prête. Toujours. Ah. Alors, le 3 juin, bonne fête à tous les cyclistes, titrait un article de Bruxelles Mobilité. What ? Mais pourquoi j'apprends cette info seulement maintenant ? Et vous saviez que le 3 juin, c'était la fête des cyclistes ?
1: Oui. La journée mondiale de la bicyclette.
13: Attends, ma chronique. Enfin, en vrai, c'est la journée mondiale du vélo. Mais un glissement est si vite arrivé. Comme le 8 mars, qui est la journée internationale des droits des femmes et qui devient mystérieusement la journée de la femme. Mmh. Ou comme si le 1er mai devenait la journée des travailleurs heureux. Ou le 11 novembre, la journée des uniformes. Le petit glissement discret qui change tout. Donc la journée mondiale du vélo a été proclamée officiellement par l'ONU en 2018 pour souligner les bienfaits du vélo sur les plans social, environnemental, sanitaire, économique. Rien que ça. En même temps, quand on voit le prix d'un abonnement type, on comprend l'argument économique ou le prix de l'essence cher. Alors donc pour cette dernière chronique de l'année académique scolaire, parce que je rappelle que la vie ne s'arrête pas le 30 juin, on est encore là le 1er juillet, le 1er août, normalement septembre aussi, si tout va bien, Inch'Allah, nos stress, tout va bien, les rageux en PLS. C'est l'occasion de dire merci. Oui, merci. Merci aux cyclistes réguliers ou occasionnels d'avoir choisi le vélo comme mode de déplacement. Un peu, beaucoup, passionnément, à la folie. Merci à ce Lycra Warrior. C'est ce Lycra Warrior qui te fait sentir t'es une merde. Merci à ce Lycra Warrior, justement, qui ne te met jamais la pression en te dépassant à 42 km/h dans une côte. Alors, mais c'est pas de toi que je parle, évidemment. Dans une côte, alors c'est que Adrien. Toi, t'es en pleine négociation cardiaque, pourvu que je tienne. Et mon cœur, et aussi ma dignité. Merci à cette maman et sa fille, chacune sur leur vélo, en train d'affronter une montée ensemble, et qui l'encouragent. C'est rien et en même temps, ça représente tellement. Moi, en tout cas, ça m'a mis du baume au cœur. Merci aux automobilistes qui doublent, ok, mais qui doublent large, te collent pas, qui te respectent quoi, et qui ne considèrent pas que la bande cyclable, c'est joli, tous ces marquages au sol des petits vélos, oh, trop mimes. Merci à celles et ceux qui se battent pour améliorer la mobilité à Bruxelles. Force à vous, chaque action compte. Un jour nous vaincrons, mais pas aujourd'hui, c'est vendredi. Ouh. Plus sérieusement, il en faut du courage, de la conviction, de la patience pour faire bouger les choses. Dans le bon sens, vers l'avant. Et pas se prendre des rétropédalages sur des mesures bicycle friendly sur lesquelles on revient. Et non, je ne peux pas le citer parce que malheureusement, il y en a trop. Merci à toi, parfait inconnu et parfait inconnu, qui évite de marcher sur les pistes cyclables. Tu ne t'en rends peut-être pas compte, mais tu contribues à ma stabilité émotionnelle. Merci à toi, petit bout de chou, sur ta drésienne, qui va plus vite que moi. Je voudrais dire que je suis admirative, mais je suis surtout vexée, mais admirative de tout ce que tu oses déjà faire à ton petit âge. Merci à toutes ces initiatives vélo qui poussent ici et là pour lever le poing à notre place, à ma place. Merci à ces professeurs qui ont apporté devant le Parlement des sacs et des sacs de courrier de condoléances à vélo. Ouais. Le périple, un convoi depuis Verviers pour relier Bruxelles sur un parcours de plus de 160 km étalé sur 3 jours en passant par Liège, Namur, Gembloux, etc. Parce qu'apparemment, la démocratie doit pédaler pour se faire entendre. Et au passage, on vous soutient. Merci à mes collègues mécanos qui accueillent les cyclistes d'un jour ou de toujours pour réparer les petits et gros bobos de leur vélo. Merci à mes autres collègues supports qui, en coulisses, permettent à la machine de tourner. Et merci de rester fort et engagé malgré la tempête que nous traversons. Doit-on attendre la journée mondiale du vélo pour remercier les cyclistes ? Non ! On devrait les remercier tous les jours, parce que même si les choses ont évolué, choisir le vélo en 2026 reste un acte qui dit quelque chose de nous. Par conviction, par nécessité, par choix, par manque de moyens parfois. Mais dans tous les cas, ça nous positionne à notre échelle. Et finalement, n'est-ce pas exactement ce dont nous avons besoin aujourd'hui ? Dans cette période où tant de droits passent à la moulinette, où tant de reculs nous sont présentés comme des progrès, que chacun et chacune d'entre nous se positionne à son échelle et oser dire non. Oser lever le poing, mais un seul. L'autre main doit tenir le guidon.
15: Sans les pieds, sans les dents.
2: Merci Nadia.
13: Avec plaisir.
2: Merci beaucoup. Et donc, autour de la table, nous avons c'est une partie de l'équipe de Urbike. Non, presque.
8: Oui, une petite partie
2: de Urbike, société de livraison bien connue à Bruxelles, de livraison évidemment à vélo cargo, des petits vélos cargo, il y en a un peu plusieurs, non ? Mais vous êtes donc coursier et Thibaut et Adrien. Est-ce que vous pouvez mutuellement vous présenter ? Je vais la jouer façon quotidien, Yann Barthès. Est-ce qu'Adrien, est-ce que tu peux présenter Thibaut ? Thibaut, est-ce que tu peux présenter Adrien en deux, mais en quelques phrases hein. Non, okay. Non, mais assez court.
13: Le plus essentiel, direct. L'insolite. Voilà,
15: ouais. Thibaut, c'est un coursier à Bruxelles.
2: Oui, mais encore.
15: Okay. Thibaut, je dis toujours que les coursiers à vélo, ils sont en partie punk, en partie cycliste. Je dirais que Thibaut, c'est plutôt 60% cycliste, 40% punk. Et il aime bien faire des longues distances. Voilà.
2: Ok, nickel, merci. Et Thibaut, sur Adrien.
8: Adri, c'est la machine qui nous vient du Mexique. Hein. Là, s'il faut de l'énergie, il est toujours là, bonne humeur.
2: Prêt, d'ailleurs, bravo.
8: Prêt à rouler à fond.
2: Bravo pour hier. Vous avez gagné le foot,
15: ouais,
2: même,
15: c'est
2: si, c'est, même ouais, si c'est de la merde, ouais. on regarde pas le foot.
16: Il n'y a pas longtemps pour Urbike, non ?
15: Moi, j'ai déjà 5 ans, ouais.
2: Tu travailles pour Urbike ?
15: Oui.
16: Non, mais une vidéo sur Insta, il
8: est pas... Oui, c'est notre star Urbike. Non,
2: et pourquoi tu es la star d'Urbike ? Parce que tu es un fonceur à vélo, c'est ça ?
15: Non, parce qu'il s'aime bien montrer les gens racisés.
16: C'est pour ça que...
13: Voilà, les choses sont dites.
2: Merci beaucoup. Et alors, on va faire la même chose avec... avec Mike et Ismaël qui qui veut commencer. Mike, tu présentes Ismaël, ton vieux pote de toujours, même si Ismaël Ismaël ne travaille pas sur bike, Ismaël travaille chez Pro Vélo. Il faudra qu'il revienne nous parler de ce qu'il fait chez Pro Vélo,
12: un de ses quatre. On travaille avec Pro Vélo aussi.
2: Mais du coup, en deux mots.
17: Bah, Isma, je l'ai rencontré ancien livreur, parce que j'étais déjà livreur, ça fait 16 ans que je suis livreur.
2: Pour quelle boîte voilà, à l'époque?
17: C'était à l'époque pour
8: Take
17: It Easy. Et donc voilà, on s'est rencontrés, on s'est croisés, on s'est plus tout de suite. Et voilà, on a fait un bout de chemin jusqu'à maintenant ensemble, on a fait les championnats. Et
2: ouais, mais si tu devais le présenter, si tu devais le décrire en un mot, ce serait?
17: Ce serait convivial et fort caractère.
2: Convivial et fort caractère.
17: Exactement.
2: Merci beaucoup, Mike. Et Isma
18: Même chose que lui, alors. Très, très convivial, très souriant et...
13: Fort caractère.
18: Ouais, petit caractère, mais seulement quand il roule à fond, quoi.
2: Voilà.
18: De toute façon, quand il roule à fond, il est devant et il te laisse tranquille. Ah oui,
2: c'est pas cher. Alors, à la base, j'avais invité seulement Thibaut et Adrien.
17: À la base.
18: Et puis, vu que nous, on est les anciens, tu dis bon.
2: Eh bah, ben oui, prendre. Et que je vous connais en plus de surcroît. Et alors, comme j'ai vu la tête de Mike sur une des photos que vous m'avez envoyée, Thibaut et Adrien, je me suis dit, là je ne peux pas faire un impair pareil.
12: Du coup, oui, il connaît bien les championnats, hein, Mike.
2: Alors oui, parce que Mike et Isma, ils ont été jusqu'à Berlin pour une partie des championnats de coursiers, les championnats européens.
17: Européens.
2: Et vous avez été jusqu'à Milan pour les championnats du monde de coursiers à vélo, c'est ça?
12: Ouais, c'est ça.
2: Mais vous n'avez pas fait Berlin avant?
12: Non, nous on n'a pas fait Berlin.
15: Juste Milan.
2: Ok. Et
1: c'était,
2: vous...
1: c'était quand les championnats?
2: Là,
18: du 14 mai au 18 mai. Et Milan, c'était du 27 mai au 1er juin.
12: Ouais.
1: Et il y avait combien de participants?
18: À Berlin, on était 386 personnes.
12: Tous les chiffres.
18: Ah bah, j'étais là.
12: Bien,
18: je crois à Milan, vous étiez à peu près 800.
12: Ouais,
18: 800.
12: Ouais.
18: Ah, apparemment, de ce qu'ils disent.
12: Ouais, on était beaucoup. Ouais. Ouais,
9: je peux poser une question? Vous faites quoi en
13: Mais
9: fait?
13: Oui, vous faites quoi?
9: Je comprends pas.
13: Des colis.
2: Exact.
17: En fait, on a une course principale qui est la Menrace. Qui est une journée de boulot en fait.
13: Ouais.
17: Donc sur un circuit fermé, c'est dans un sens. Et puis à côté, il y a toutes des alicates, des courses d'orientation, des trackstands, enfin toutes
15: des fêtes.
17: Toutes
15: des
17: fêtes. Surtout
12: des fêtes. De la musique.
1: Non,
12: il y a toujours de la musique chez les coursiers.
17: Ouais, bien sûr.
18: Et donc, très animé,
17: voilà,
18: quoi.
17: On se regroupe en fait, on se retrouve en fait chaque année. Dans cet événement, en fait.
9: Mais je trouve ça cool que tu fasses un métier où il y a un championnat du monde du métier. Oui. C'est bien ça.
12: Ouais.
9: C'est pas le cas de mon métier.
13: Non, mais...
17: Il y a aussi un côté aussi où les LGBT sont représentés et on a des conférences et tout ça pour te permettre de comprendre un peu leur sentiment et tout ça. Et c'est hyper important.
13: Donc il y a un côté militant aussi.
17: Oui, aussi. Et c'est hyper important de
12: casser le côté masculin.
17: Oui, voilà.
12: C'est ça.
13: Moi, je savais pas que ça existait.
2: Alors, ça a été organisé en 2019 à Bruxelles, lorsque le Tour de France partait d'ici. On a eu la chance d'avoir cet événement-là ici.
18: Ouais. On était plus de quasi de 1000 personnes.
15: C'était le championnat européen. Hein.
2: Je me souviens.
15: C'était le championnat européen, pas le championnat
17: européen.
2: C'était européen.
18: C'était européen, ouais.
2: Alors, ce qu'il faut dire, c'est que. Ce qu'il faut dire, c'est qu'il y en a qui ont fait Berlin, puis ils sont allés à vélo de Berlin jusqu'à Milan, c'est ça?
17: Oui.
2: En passant par la Suisse.
13: Oui, bien sûr.
17: La Suisse, parce que la Suisse et la SMC, donc alors, qu'est-ce qui se passait. Et en fait, la Suisse et la SMC étaient itinérantes.
2: Et on comprend pas, il y a eu trois événements, en fait.
17: Oui, exactement.
18: Il y a encore plusieurs autres championnats qui continuent même encore maintenant. Quoi.
2: D'accord. Okay. Donc les gars, ils bossent gratuit, en fait.
12: on trouve du temps.
17: Voilà. On essaye de trouver des congés.
2: À Berlin, c'était les championnats européens de coursiers.
12: C'est ça, oui.
2: En Suisse, c'était aussi
17: la CMC. CMC. Et Milan, c'était le CNWC. Donc, voilà.
2: Ok.
12: Mondial.
17: Championnat du monde.
2: D'accord. Et alors, du coup, entre tout ça, les gens roulent
17: Ils roulent. Soit ils rentrent dans leur pays et puis ils repartent après. Donc, ils ne font pas le group ride. Et donc, ça leur permet de retravailler pour. Parce qu'il faut financer ça aussi.
13: Ouais.
17: Et donc, voilà, on ne peut pas poster des congés comme ça.
2: D'accord. Parce que quand même, ça travaille sur bike. Le reste du temps, les gens, ils livrent des colis, quoi.
17: Oui mais les boîtes doivent encore tourner entre-temps. Ouais. Donc on ne peut pas tous aller vraiment...
2: C'est ça.
8: Non.
2: Mais Thibaut et Adrienne, en plus de ça, vous faites... Attends, je t'entends, Nadia. Je coupe ton micro si tu veux.
13: Pardon, vraiment. On pas d'excuses.
15: On est chipotés.
2: Oui, non, je. Sorry. Je ne sais plus de quoi je parlais. Je disais, Thibaut et Adrienne, vous faites des petits défis rien qu'à deux en plus pour le plaisir, c'est ça? Des courses. Enfin, pas des courses, mais des trajets hyper longs.
15: Bon, on aime bien aussi faire qu'est-ce qu'on appelle maintenant la ultra distance, ouais. Et les trucs, c'est ce que Sophie qui est là, notre head hash, le vendredi.
8: La chef des chefs.
15: Ouais, donc on était à Milan le dimanche encore. Donc je dois livrer des colis pour des électriciens le vendredi. Il faut se taper 700 km pour retourner à vélo. Parce qu'on n'avait pas chopé un billet train, un billet Flixbus. Oh. Donc c'était obligatoire. Quoi. Et on a fait.
8: La version larmoyante.
15: De lundi à mercredi.
13: Ah.
8: Ouais.
2: Attends, répète, t'as fait quoi?
15: On a fait 700 km depuis Milan jusqu'à Arlon. Okay. Entre le dimanche et le mercredi.
18: Faisable.
13: Bah ouais.
8: Faisable.
15: Non, on dirait c'est un plus. On a bien profité les championnats.
8: Bien profité.
15: C'était extra faire une longue distance en traversant 6 pays, ouais.
17: C'est ce que j'ai fait pour le CMC de Berlin. Je suis parti de Bruxelles, je suis parti à Berlin en fixie. Et donc voilà.
18: En 6 jours. Quasi 900 bornes en 6 jours.
17: En 6 jours. Ça va.
9: Ouais, moi, je pense que je mettrai 6 mois, mais bon.
2: 6 ans. Ouais, non, c'est.

0: Oui, j'avais dit ça.
1: C'est difficile.
2: Ouais. Ça va être difficile. Le sprint.
3: Je voulais surtout parler, moi, quand même, de ce métier de coursier, quoi, pour une fois qu'on peut en parler. Parce qu'on parle pas des livreurs Uber Eats, hein, ok? On parle de...
4: C'est pas pareil.
1: Non.
0: Ouais, mais moi, déjà, sur le bike, la plupart des gens, ils sont la cycliste habituelle. Mm-hmm. Je pense que les 90%, ils passent les vacances à faire du vélo.
2: Ouais.
0: Donc, oui, il y a des gens qui font beaucoup de kilomètres, il y a des gens qui font beaucoup moins. Mais c'est un plaisir pour tout le monde faire du vélo. Donc, c'est habituel pour nous.
2: On aime tous le vélo, mais de différentes façons.
0: Oui, oui, c'est ça.
2: Mais on s'y retrouve.
3: Toi, tu roulais déjà avant au Mexique ?
0: Oui, ouais, j'étais déjà cycliste amateur de vélo de course.
3: Ok.
0: Ouais, et on aime bien aussi faire. Il y a un type d'équipe chez nous qui ont fait des courses les week-ends dans une ligue de cyclistes amateurs. Mm-hmm. On fait aussi le Vitzel Tour. Presque chaque année, on fait quelques courses. Il y a des gens qui roulent très fort, il y a des autres un peu moins, mais il y a quand même un bon niveau entre les cyclistes et les chez nous.
1: C'est eux qui font le 45 de moyenne au BX.
3: Ah, c'est leur team. C'est la team Urbike.
2: On roule.
3: Tu vas, Mike aussi, tu vas le faire ?
5: Moi, je ne l'ai fait pas cette année, mais on l'a fait la première année, les 50 km. Et on l'a fait, moi, je l'ai fait en 1h14.
1: En fixie.
5: Voilà.
3: C'est interdit, hein.
2: Machine.
5: Je sais que c'était interdit. Je l'ai quand même fait.
4: C'est devenu interdit pour la troisième édition, surtout, oui.
5: Sinon, voilà.
3: Ouais, et ça va, les genoux, les jambes?
5: Non, ça va, moi j'ai 50 ans, ça va.
3: T'as 50 ans,
5: mais... Oui, j'ai 50 ans.
3: Thibaut et Adrien, vous êtes plus jeune, je crois. Hein.
2: Plus jeune, plus jeune.
1: Ouais, quand même.
3: Ouais. Genre, c'est-à-dire, comme ça, on se fait...
2: Moi, 33 ans.
0: Ouais. 39.
3: D'accord.
1: Okay. Tous des petits jeunes.
3: Ouais, et Ismaël...
4: 30 ans.
3: Bien sûr.
6: Moi, je suis encore un petit jeune. J'ai encore toute ma vie devant moi.
3: Bon, ben en tout cas, c'était vraiment un plaisir de vous avoir avec nous. Hein. Il nous reste une minute avant de devoir rendre l'antenne. On rappelle que les Sockettes, c'est disponible sur Spotify, Apple Podcast. La vidéo YouTube sera aussi bientôt, dans quelques semaines, sur YouTube. Vous pourrez voir la tête de tous ces punks.
1: Il faudra revenir, en fait.
3: On revient en septembre, parce qu'on fait une pause pour l'été. Ouais. Je vais me sentir un peu seul, hein, sans vous, j'avoue.
4: Ah, tu déposes ton vélo, je te le réponds.
3: Non, mais ça, c'est pas tombé dans l'oreille d'un sourd. J'ai trois vélos que je dois faire.
4: Mais viens, j'attends.
0: Est-ce qu'on a juste une petite minute pour faire une dédicace à notre dispatcher Ilias, qui nous entend depuis sa maison.
5: Dédicace à mon
4: dispatcher.
3: Merci à Madame Ricola.
7: Dédicace aussi pour Giuseppe Massas, qui va pas être content, et Aurélia.
1: Ah, ouais. Giuseppe et Aurélia, allez, bisous. C'est pas dimanche, parce qu'ils font le BXL Tour, eux. Moi, je serai là aussi, mais en stand. Avec les biscuits.
3: Avec quel stand ?
1: Les biscuits.
3: Ah ben. Alors, en tout cas, vraiment un grand merci à tout le monde d'avoir été là.
1: J'aurais pas droit.
3: Non, t'auras pas
1: Welcome.
3: Droit. Je
1: non,
3: coupe si. Ton micro, toi, c'est fini.
1: J'ai plus de casque, moi, je t'entends.
2: Merci pour l'invitation.
3: Avec plaisir, merci à vous.
1: Merci.

Alors bonsoir Bruxelles, bienvenue sur Radio Campus et au-delà des limites de la ville. Je vous salue aussi si vous êtes dans votre voiture ou que vous êtes branché sur le site de Campus. Et bien, je suis ravi de partager avec vous en ce début d'Easy Friday Night une série de morceaux variés et divers, mais qui se rejoignent à un croisement, celui où aboutissent tous les genres de la musique afro-américaine et d'autres aussi, pas si éloignés, mais qui ont ceci en commun d'avoir cette pulsation qu'on appelle le groove. Et on se met une pièce dans le jukebox pour envoyer la sauce avec Brian Jackson pour commencer, qui a

après avoir marqué l'histoire de la soul et du jazz funk aux côtés de Jill Scott Heron, revient avec un projet ambitieux, Now More Than Ever, qui revisite 19 titres du répertoire des années 70 qu'il a co-réalisé avec Jill Scott Heron, porté par la production du crew de Master at Work, c'est-à-dire Louis Vega et Kenny Dope, les New Yorkais, ce qui donne une énergie entre respect du matériau original et modernité sonore. L'objectif de Brian Jackson est de rappeler le caractère engagé de ces années, de ces chansons à l'époque des grands combats de la cause afro-américaine, où la résistance et le changement occupaient une place centrale dans la société américaine. Et voilà, alors qu'aujourd'hui, de nouvelles générations se réapproprient ces combats. 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

Butcher Brown, un groupe originaire de Richmond, en Virginie, mêle magistralement jazz, hip-hop, soul, funk. Superbe quintette qui a sorti l'année passée l'album Letters from the Atlantic, Monrose Forest.

Le label Brownswood Recordings sort une compilation qui s'étale sur les deux décennies de son existence, fondée en 2006 par le génialissime Jill Peterson, DJ diffuseur anglais qui a son émission sur la BBC depuis une éternité, qui a défendu les 20 dernières années, ces 20 dernières années, donc sur ce label, des artistes avant-gardistes, ancrés pour la plupart dans la musique afro-diasporique, c'est comme ça qu'on dit, mais jamais confiné à un genre. Et donc le titre de cet album, c'est 20 Years Deep, qui est donc un aperçu de ce parcours. Et le morceau s'intitule Calais F.

Empress Hill, groupe légendaire de hip-hop West Coast, Los Angeles. Groupe composé de membres de la communauté latino de Los Angeles, extrait de leur premier album magistral sorti en 1991, 35 ans donc, avec la production légendaire de DJ Mug et l'utilisation intensive

le duo de hip-hop américain propose avec l'album Quattro, une réinvention intégrale officielle de leur quatrième album studio à travers le prisme de l'Amérique latine. Ils ont

Field Inspection. On arrive au terme de cette émission. Je vais laisser la place à Oscurland, Defigy, French. Que le groove soit avec vous.

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Personnellement, dans mes classements, j'ai toujours un tiroir étiqueté « chose inclassable ailleurs ». Tiroir qui est extrêmement commode, il y a beaucoup de choses dedans. C'est souvent parmi les choses les plus amusantes, justement parce que ce sont les choses exceptionnelles. Et comme tout bon pataphysicien, ce qui m'intéresse, c'est l'exception. Le cas général pouvant être considéré comme une exception non exceptionnelle et par conséquent sans aucun intérêt. Alors ça, vous savez, la pataphysique et les variétés, justement, font un ménage excellent parce que dans toute variété, comment dirais-je, différente, inclassable, il y a un élément de pataphysique qui est patent, enfin, qui réjouit le cœur de tous les antispécialistes.

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0: Ouais, Christophe, on t'a annoncé tout à l'heure là, un gars avec un froc rouge et une survette bleue. 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

Radio Campus 92.1 sur la bande FM. Ce soir, spécialement entre 22h15 et 23h45, vous êtes avec Pasco. Tu connais le principe, c'est de la musique, rien que de la musique. Right. Si tu veux des infos, c'est 02 640 87 17. Tu m'appelles, je réponds, on discute, et la ligne, et là. Voilà, j'espère que tu as passé un bon début de soirée, j'espère que tu as passé une bonne journée, j'espère que tu passeras un bon week-end. Voilà. Give me the funk. On commence avec une petite compile dans le style comme ça. C'est funky, c'est soul, c'est jazz. C'est la planète jazz sur Radio Campus 92.1 sur la bande FM. Vous êtes avec Pasco. You're welcome.

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22h27. Gilles Cotteron. Home. T'es avec Pascal jusqu'à 23h45. On est ensemble depuis 22h15. C'est le Easy Friday Night. You're welcome.

Vous êtes avec Pasco. Into the Jazz Planet. Aujourd'hui, entre 22h15 et 23h45, on est ensemble, Bruxelles.

23h dépassé de 8 minutes. On est ensemble jusqu'à 23h45. Profite du son. Profite de l'onde. C'est Campus 92.1 sur la bande FM. Vous êtes avec Pasco. Enjoy.

Big up à toutes les women du ghetto. 23h et 15 minutes, on est ensemble depuis une heure. On ira jusqu'à 23h45 aujourd'hui. Donc il nous reste 30 petites minutes pour profiter encore. Enjoy the vibe, vous êtes avec Pasco. On the Jazz Planet, c'est sur Campus 92.1 sur la bande FM. You're welcome.

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23h et 43 minutes. Voilà, donc je prends le temps de te dire bonne nuit, bonne soirée. On se retrouve la semaine prochaine à partir de 22h30 jusqu'à minuit. Right. Passe un très bon week-end. Et que tout se passe bien pour toi. Je te laisse en compagnie des bandes non-stop de la radio. Ça tourne toute la nuit, so tu peux rester branché. C'était le Easy Friday Night en petit nombre ce soir. On sera au complet la semaine prochaine, je pense. Allez, passe un bon week-end, c'était Pascal. 92.1, c'est la radio, c'est Campus. À la semaine prochaine. Ciao, ciao. Big up à tous ceux qui le

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